0: Vous connaissez l'histoire de Paf le chat? Alors, le chat traverse la rue, la voiture arrive et paf le chat.
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0: cochon.
1: Est-ce que tu peux comprendre qu'in fine, à vouloir marcher sur les autres, ben on se fait piétiner. On appelle ça la loi du boomerang.

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Il est 6h. Six heures.

Auditrices et auditeurs, bonjour. Je vous invite, une fois n'est pas coutume, avant de retrouver M. Guetal et son invité, à écouter un chanteur chrétien, Patrick Richard, et qui va chanter une de ses créations, Témoins et bâtisseurs.

0: Merci Patrick Richard. Il est temps de retrouver maintenant la chronique mensuelle du SEL et M. Jean-Philippe Goethal, responsable de communication au SEL, qui reçoit Mme Anaïs Nlandu, responsable opérationnelle pour les projets de développement au SEL. Le thème « Sortir de la pauvreté par le travail ». Mme Anaïs Nlandu parle des projets de développement soutenus par le SEL, en particulier dans le domaine que le SEL appelle « impulsion économique ». Il donne à des personnes les possibilités de mieux s'insérer dans le tissu social et économique et lutte ainsi contre la pauvreté d'une manière qui respecte et promeut la dignité des personnes aidées.
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2: Bonjour à tous, bienvenue dans les actualités du SEL. Je suis aujourd'hui avec Anaïs Nlandu, qui est responsable opérationnelle pour les projets de développement au sein du SEL. Bonjour Anaïs.
3: Bonjour Jean-Philippe.
2: Alors les projets de développement au sein du SEL, c'est une partie peut-être moins connue pour les gens qui connaissent le SEL. Alors les gens qui ne connaissent pas le SEL, on est une organisation chrétienne de solidarité internationale et on a plusieurs missions. Il y a le parrainage d'enfants qui est relativement connu concernant le SEL et les projets de développement. Il y a aussi les urgences, mais on n'en parlera pas aujourd'hui. Les projets de développement, et dans les projets de développement, Anaïs, il y a deux domaines dont j'aimerais parler avec toi aujourd'hui. C'est le domaine de l'agriculture et impulsion économique. Et pourquoi on aimerait parler particulièrement de ça? Parce qu'on a une année au SEL qui est avec un accent mis sur le travail, parce qu'il y a des gens qui, en Afrique subsaharienne, travaillent très dur et qui n'arrivent pas à vivre décemment de leur travail ou alors qui n'arrivent pas à trouver de travail. Et ces deux projets, finalement, ces deux domaines, travaillent à chercher à aider à sortir de la pauvreté par le travail. Est-ce que c'est bien ça le point commun entre ces deux domaines, Anaïs?
3: Oui, effectivement, la notion de travail revient énormément. C'est très central parce que finalement, lorsqu'on vient soutenir des projets agricoles, on vient soutenir justement derrière des agriculteurs en général ou des personnes qui pratiquent de l'agriculture familiale et donc qui, pour eux, leur première source de revenus, ça va être justement ce travail agricole, ce travail au niveau de la terre, des champs et de l'élevage. Lorsqu'on vient soutenir, par exemple, des projets d'impulsion économique, là, ça va être tout ce qui est accompagnement justement pour mettre en place des activités, on dit activité génératrice de revenus. Donc, c'est une autre forme de travail. Ça va être surtout peut-être de la mise en place de petits commerces, la fabrication de produits artisanaux. Et donc là, encore une fois, on voit que finalement, tout ça, ça contribue à aider les gens à valoriser leur travail.
2: Alors, un petit mot pour ceux qui ne connaissent pas le SEL et le fonctionnement du SEL. Il n'y a pas d'expatriés, il n'y a pas de Français qui partent à l'étranger pour aller aider en Afrique subsaharienne au SEL. Le principe, c'est qu'il y a des chrétiens qui travaillent et qui sont touchés par la pauvreté qui les entoure et qui ont décidé de mettre en place des projets de développement. Et puis, le rôle du SEL, c'est d'accompagner ces chrétiens pour qu'ils puissent, eux, se mettre en action sur le terrain.
3: Tout à fait, tout à fait. Le SEL, on dit toujours qu'on travaille en partenariat avec des associations locales et on tient au terme partenariat parce que l'idée, c'est vraiment de joindre nos forces, en fait, de joindre les forces de ces acteurs, de nos frères, de nos sœurs sur le terrain qui sont chrétiens, avec les nôtres, nos ressources, nos moyens, notamment financiers, pour les aider à pouvoir mettre en place les projets qu'ils souhaitent mettre en œuvre pour la communauté. Et c'est ainsi qu'on fonctionne avec ces associations chrétiennes qui, bien sûr, sont tenues en général par des chrétiens, mais dont les actions vont à l'ensemble de la communauté sans discrimination, je tiens à le préciser.
2: Oui, je pense que c'est quelque chose d'important parce que ça fait vraiment partie de l'esprit du SEL. L'idée, c'est quand même d'aider celui qui est le plus vulnérable, le plus pauvre, qui a besoin d'aide. Alors, sur cet axe du travail, il y a quelque chose qui finalement déchire le cœur de nos partenaires locaux, c'est de savoir qu'il y a des gens qui finalement se travaillent à longueur de journée, puis finalement n'arrivent pas à vivre, ou alors n'arrivent tout simplement pas à travailler, à se mettre en action. Est-ce que tu peux nous expliquer, Anaïs, quel est le principe de base, comment les accompagner pour que finalement leurs activités deviennent génératrices de revenus avec, par exemple, les projets d'impulsion économique?
3: Oui, ben, notamment avec les projets impulsion économique, il faut comprendre aussi l'intérêt de ces projets, c'est que on est dans un contexte pour la plupart de ces pays où nos partenaires interviennent, où il y a un fort taux de chômage, une population relativement jeune, et souvent les plus vulnérables sont aussi des femmes. Et donc, en fait, tout cela fait que il y a besoin de créer des opportunités, justement économiques, financières, parce que ces gens-là sont souvent, ben, beaucoup à l'écart du marché du travail, parce que voilà, c'est soit parce que manque de formation de base, ou il y a de la formation mais il n'y a pas le travail qui va avec. Et donc c'est comment on essaie de créer des opportunités pour ces personnes là afin qu'elles s'insèrent ben, au niveau ben, du tissu social et économique. Et par là, nos partenaires, souvent, ben, surtout sur ces dernières années, on voit la tendance à mettre en place en fait beaucoup de projets qui accompagnent dans l'entrepreneuriat. Justement former en fait des entrepreneurs en disant ben voilà vous avez, tout le monde a quelque chose qui peut mettre en place, tout le monde a quelque chose qui sait faire plus ou moins, et si c'est pas le faire, il a des compétences qu'on peut développer. Donc ça peut être de la formation, tout simplement. Souvent on le voit, des projets de fabrication de savon artisanal. Voilà, ça demande de prendre quelques produits au niveau local. Et voilà comment on aide un groupe de femmes à démarrer une activité de fabrication de savon. Et derrière, des fois, ça peut donner de gros commerces. Ça commence comme ça, avec juste une petite formation. Et derrière, on a des groupes de femmes qui lancent finalement toute une petite entreprise de cosmétiques. J'ai eu l'occasion d'en rencontrer d'ailleurs au Tchad. Et voilà, c'est vraiment accompagné à partir du peu que les personnes elles peuvent avoir, ou leur donner la confiance de développer quelques compétences, et ensuite ben, de lancer une petite activité qui rapportera quelque chose.
2: Alors, ça veut dire que, si je t'écoute bien, qu'au départ, il y a déjà une espèce de forme d'exclusion des personnes les plus vulnérables, et ça veut dire que elles-mêmes ne se sentent pas forcément ni la force, ni quelque part le droit de pouvoir se lancer dans des activités.
3: De manière générale, on a souvent ben, ce discours qui revient, même lorsque les partenaires nous parlent de ces projets, ou même lorsqu'on rencontre des bénéficiaires des projets impulsion économique, c'est de dire, mais en fait, moi, de base, j'aurais bien voulu faire quelque chose, mais j'ai même pas un capital de départ. Et si je vais voir même une institution de microfinance pour avoir un petit prêt, on me l'accordera pas parce que voilà, j'ai pas les ressources nécessaires, je suis trop pauvre. Donc, ou des fois, il y a des jeunes qui, comme je le disais, peut-être sont formés de base, mais le fait de ne pas trouver de travail commence à se dire, ben, en fait, moi, je ne peux rien faire, donc qui se dévalorise. Et là, c'est là où c'est intéressant la manière dont les partenaires du CEL interviennent, et de ben, redonner confiance à toutes ces personnes, premièrement en elles, et de dire, non, en fait, il y a du potentiel et vous pouvez lancer quelque chose, ou au moins faire quelque chose qui rapportera un peu.
2: D'où le terme impulsion économique, c'est nos partenaires locaux, ils donnent l'impulsion. Et est-ce que tu peux nous dire, donc tu nous as parlé de, par exemple, de formation, est-ce qu'il y a d'autres choses qui peuvent permettre à nos partenaires d'aider des personnes à se mettre en route pour lancer une entreprise?
3: Oui, effectivement, bah, il y a aussi l'accompagnement pour accéder à des outils, des équipements. Je donnais l'exemple tout à l'heure de femmes, par exemple, qui pouvaient être formées pour commencer à produire du savon ou autre forme de cosmétique et autres, mais il faut quand même du matériel pour le faire, ce savon. Et c'est là que c'est intéressant. Les partenaires vont justement aider à avoir des gants, pardon, des matières premières, des outils de transformation. Et souvent, c'est ça, par exemple, pour des jeunes qui veulent se lancer dans la couture. On va les aider à avoir une machine à coudre. Et aussi, un autre moyen, en dehors de tout ce qui est appui à l'équipement, ça va aussi être les aider justement à les accompagner, on va dire, à se structurer financièrement. Notamment avec la mise en place peut-être de groupes d'épargne et de crédit. En fait, l'intérêt, c'est que justement, quand ben, on n'a peut-être pas accès aux moyens financiers traditionnels pour obtenir un prêt pour lancer son activité, bah on fait une petite banque de manière informelle. Donc, à partir d'un groupe, peut-être d'une vingtaine de personnes, on va épargner on va mettre notre épargne en commun, on va mettre de l'argent ensemble. Ça peut être des petits montants, mais la somme de petits montants, en fait, finalement, ça permet de s'octroyer des crédits entre nous dans le groupe et de soutenir justement le lancement d'une activité ou renforcer l'activité d'un ou de plusieurs membres du groupe. Et ça, c'est quelque chose que les partenaires apprennent aussi aux communautés.
2: Alors, les activités ou le domaine impulsion économique, est-ce que c'est un accompagnement uniquement pour se lancer ou est-ce que ça va un peu plus loin? Jusqu'où ça va finalement cet accompagnement?
3: La finalité, en fait, dans les projets impulsion économique, c'est un objectif très, très fort, mais c'est l'autonomisation des participants au projet. C'est de se dire, à la fin, on aimerait vraiment, dans la mesure du possible, qu'ils soient autonomes économiquement et financièrement. Donc, ça passe par beaucoup, effectivement, d'accompagnement. C'est pas juste on va former et puis c'est fini, ou on va donner les équipements et c'est terminé. Mais souvent, il y a un suivi, en fait, qui se fait pendant plusieurs mois, le temps du projet, pour voir justement comment les participants s'en sortent. Et si derrière, ils arrivent à acquérir une forme d'autonomie, peut-être pas une autonomie intégrale à 100%, mais au moins commencer à montrer des signes d'autonomie. Par exemple, dans ces signes d'autonomie, c'est déjà quand une maman arrive à dire « oui, moi, depuis le projet, j'arrive à payer les frais de scolarité de mon enfant », des gens se disent « ah oui, ça commence ».
2: Est-ce qu'on peut avoir un autre exemple que la fabrication de savon? Est-ce que tu as d'autres projets en tête?
3: Oui, en dehors de la fabrication de savon, au niveau impulsion économique, je pense à la formation des jeunes. Notamment la formation des jeunes, parce que souvent la production de savon, c'est vraiment des projets spécialement pour les groupes de femmes, souvent des mamans, parce que c'est une formation qui va assez rapidement en fait. Pour un autre type de souvent pour les jeunes, c'est des formations un peu plus longues, étendues sur quelques mois, voire une année. Et ça va être des formations à la couture, mais la couture de manière assez poussée. C'est pas juste coudre un simple vêtement, mais c'est d'avoir des modèles vraiment un peu plus élaborés pour aussi que ça soit un peu plus rentable. De la formation en mécanique, en informatique. On a un partenaire qui fait ça au Congo, qui accompagne les jeunes dans ce domaine-là. Et derrière, les aider à être beaucoup plus facilement insérables sur le marché du travail.
2: Anaïs, je rappelle que tu es responsable opérationnelle des projets de développement en Afrique subsaharienne pour le SEL. Les projets de développement, c'est une des missions du SEL. Il n'y a pas que le parrainage d'enfants, il y a aussi les projets de développement uniquement, par contre, en Afrique subsaharienne. Un dernier petit mot sur... dans quelle zone on se situe? Donc, on est en dessous du Sahara, mais ça veut dire dans combien de pays?
3: Alors, donc le Bénin, le Togo, le Burkina Faso, le Sénégal encore, le Tchad, la République démocratique du Congo, Madagascar, et je pense que je n'ai rien oublié.
2: Ça veut dire que les projets de développement, c'est dans 7 pays alors?
3: 7 pays.
2: Ça marche. Merci beaucoup, Anaïs. Alors, si vous êtes intéressé par le soutien de ces partenaires locaux en Afrique subsaharienne, il y a un geste simple à faire. Vous allez sur Internet, sur selfrance.org, et puis vous allez voir les projets de développement. Et puis, il y aura impulsion économique et agriculture. Il y a les mêmes mécanismes. L'idée, donc, de vivre de son travail, de permettre à des personnes de vivre de leur travail. Et vous pouvez faire un don ponctuel ou encore mieux, faire un don régulier, même petit. Tous les dons sont une goutte de plus pour permettre à des personnes de sortir de la pauvreté. Merci beaucoup, Anaïs.
3: Merci.
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0: Merci Jean-Philippe Gotal et Madame Anaïs Landu. L'animation musicale finale pour ce magazine sera aujourd'hui assurée par Pierre Lachat, qui nous interprète « Qu'est-ce que je vais faire de ma pauvre vie ?»
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Merci Pierre et au plaisir de vous retrouver lors d'une prochaine émission. Notre rendez-vous mensuel avec le sel se termine. Nous nous retrouverons pour une autre chronique et en attendant, restez à l'écoute des croisières musicales et de nos programmes sur RGO 82, bien sûr. Bye bye!

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1: Et oui, il est 9h sur Radio Grille Ouverte 88.2. C'est l'heure pour vous de retrouver le journal de Radio France Internationale pour ses 15 minutes d'info. Il sera suivi de la chronique Richesse géologique du Gard, une chronique proposée par Didier Nectou de la plage musicale, le mix de notre programmatrice Clara Bordarié. Et à 10h, c'est le 30 Bouleg, l'émission en occitan proposée par Claudine Paul. On vous souhaite une bonne écoute et une bonne journée à toutes et à tous.

0: américains au Moyen-Orient. Donald Trump annonce avoir signé à distance un protocole de paix avec l'Iran, un texte qui met fin à plus de 3 mois d'une guerre qu'observateurs et experts dénoncent comme incohérente. On sera également à Évian-les-Bains en France pour suivre l'arrivée du président ukrainien. Volodymyr Zelensky vient plaider sa cause au sommet du G7. On parlera Coupe du Monde avec l'entrée en lice de l'équipe de France face au Sénégal ce soir. Et puis on terminera par le retour d'un rappeur absent depuis 4 ans, Kalash, qui a dévoilé en début de week-end son nouvel album.
1: L'épidémie d'Ebola continue d'endeuiller la République démocratique du Congo.
0: Un mois après le lancement de l'alerte officielle, le virus a déjà fait 192 décès selon le dernier bilan du ministère de la Santé congolais. La maladie continue de s'étendre, notamment dans l'Est, à Mongoualou, épicentre de cette épidémie. Nous retrouvons tout de suite Coralie Pierret à Bounia, la capitale de l'Ituri, province la plus affectée. Coralie, bonjour.
2: Bonjour.
0: Vous revenez justement de Mongoualou. Vous vous êtes rendu à l'hôpital général. C'est là que sont pris en charge les malades d'Ebola.
2: Oui, c'est dans la cour de l'hôpital qu'un CTE a été installé par l'ONG MSF. Un CTE, c'est un centre de traitement Ebola. Alors, vu de l'entrée de l'hôpital, c'est une succession de tentes blanches. On voit de l'extérieur, devant les balises installées en plastique orange, des hygiénistes en blouse verte pour la désinfection. Et puis, les personnels soignants qui entrent et qui sortent des tentes. Actuellement, 18 cas confirmés y sont soignés. La prise en charge s'améliore, estime la direction de l'hôpital par rapport au début de l'épidémie, notamment depuis qu'un laboratoire a été installé il y a 10 jours.

0: grande défiance en fait des populations sur place. D'ailleurs, il y a quelques semaines, les premières tentes du CTE avaient été brûlées. Les voitures des ONG étaient et sont toujours caillassées. Un infirmier nous a aussi raconté qu'il avait fui son quartier parce qu'il avait reçu des menaces. Alors partout, on nous a dit hier qu'il y avait encore beaucoup de résistance communautaire, mais quand même que l'acceptation commençait progressivement à Mongualou.
1: Et la conséquence de cette défiance, Coralie, c'est qu'il y a encore probablement des personnes qui décèdent chez elles sans aucune précaution.
0: Oui, en moyenne, en ce moment, la Croix-Rouge enterre entre 7 et 10 personnes par jour à Mongualou. C'est difficile de savoir si tous les enterrements se déroulent dans de bonnes conditions sanitaires et de savoir si certains ne sont pas dissimulés. Il faut rappeler que les corps des défunts sont très contagieux, hein. Et puis, il faut dire aussi qu'Ebola est extrêmement violent. On ne le voit pas. Et ce virus peut décimer des familles entières qui auraient touché un corps pendant des funérailles.
1: Et ces corps ne sont pas toujours enterrés là où ils décèdent.
0: Oui, parce que Mongualou, c'est une localité minière. Alors, il faut s'imaginer une bourgade plantée au milieu de la forêt, construite à la va-vite avec des baraques en bois. La localité est entourée de carrés miniers où l'on exploite l'or artisanalement. Il y a donc des mouvements de population permanents dans cette région. Et c'est un défi de plus pour briser les chaînes de transmission, d'autant que ces carrés miniers sont en partie contrôlés par des groupes armés, ce qui rend l'accès à ces zones encore plus difficile, bien sûr, pour les équipes médicales.
1: Le dossier du 9h et la lutte contre l'épidémie d'Ebola a préparé par Coralie Pierret qui était avec nous en direct de Bounia. Merci Coralie. À noter que Médecins sans frontières s'est inquiété hier de dangereuses lacunes dans la réponse à l'épidémie. L'ONG estime que le dernier bilan officiel est probablement largement sous-estimé.
2: La fin des hostilités entre Iran et États-Unis désormais couchée sur le papier.
1: Donald Trump annonce avoir signé à distance et électroniquement le protocole d'accord accepté par Washington et Téhéran. Un document aux contours encore flou, même si le président américain répète qu'il prévoit une réouverture du détroit d'Ormuz dès vendredi. Le texte doit en tout cas refermer un chapitre inédit dans des conflits dans la région avec, en toile de fond, Nicolas Falaise, la stratégie changeante et illisible du locataire de la Maison-Blanche.
3: En février, les États-Unis et Israël sont partis en guerre contre une république islamique défiée par la contestation interne et asphyxiée économiquement. Mais aujourd'hui, l'Iran crie victoire et négocie avec Washington. Fiasco stratégique américain décrypté par le chercheur Clément Terme.
4: Dans la stratégie américaine, il y avait cette tentation du coup de grâce. L'opération militaire aérienne qui visait officiellement au changement de régime dans ses premiers jours a échoué parce qu'il y a eu une confusion entre une stratégie de décapitation des autorités de la République islamique et une stratégie de changement de régime réel.
3: Illégal au regard du droit international, la guerre reposait aussi sur une analyse erronée du fonctionnement de la République islamique, selon Clément Terme. Face à la crise mondiale provoquée par son aventure militaire, Donald Trump brandit désormais son protocole d'accord, un retour en arrière d'après le chercheur Clément Terme.
4: Il semblerait qu'aujourd'hui, il y ait la possibilité, en tout cas qui est affichée du côté américain, de promouvoir une réintégration de l'économie iranienne dans l'économie internationale.
3: Ce virage des États-Unis au Moyen-Orient interrompt brutalement l'alignement stratégique avec l'allié israélien.
1: Nicolas Falaise, une divergence de vues qui s'est encore affichée publiquement hier alors que le protocole d'accord prévoit une cessation de l'opération israélienne au Liban. Benjamin Netanyahou a rejeté tout retrait du pays du Cèdre. Le Hezbollah annonce que des combats ont lieu ces dernières heures dans le sud de Liban et accuse l'armée israélienne de tenter de poursuivre ses avancées.
2: Le conflit au Moyen-Orient sur la table des dirigeants du G7 aujourd'hui.
1: Littéralement, puisqu'un déjeuner de travail où sont confiés les représentants de l'Égypte, du Qatar et des Émirats est prévu à Évian-les-Bains ce midi. Mais auparavant, c'est le dossier ukrainien qui va occuper les puissances occidentales réunies dans la station thermale où est attendu Volodymyr Zelensky. Bonjour Valérie Gass.
5: Bonjour Pierre.
1: Envoyé spécial de RFI en Haute-Savoie, vous êtes devant l'hôtel où va loger le chef d'État ukrainien. Valérie, est-ce que le président est arrivé ?
5: Non, Volodymyr Zelensky n'est pas encore arrivé, il y a quelques minutes de retard, mais tout est prêt pour l'accueillir et surtout Emmanuel Macron devrait lui-même venir à pied le saluer à son arrivée. Ça n'avait pas été le cas hier pour Donald Trump et cela avait été noté. Eh bien, ces questions ne sont pas totalement anecdotiques, hein. Le protocole, c'est un symbole, cela fait partie des messages. On verra donc dans quelques minutes très vite si Volodymyr Zelensky arrive. Et d'ailleurs, je vous le dis en live, Emmanuel Macron est déjà sorti sur le tapis rouge pour se préparer à l'arrivée du président ukrainien. La question de l'Ukraine, vous le disiez, c'est une des priorités affichées par le président français. Et pour Volodymyr Zelensky, venir à Évian, c'est une occasion d'obtenir plus de soutien pour pousser Vladimir Poutine à négocier réellement en vue de l'arrêt de la guerre. Le président ukrainien arrive en mettant une proposition

0: sur la table, celle d'organiser une rencontre avec Vladimir Poutine aux États-Unis. Les États-Unis dont le président Trump a déclaré hier qu'il était possible de faire quelque chose à propos de l'Ukraine. Jusqu'où ira la bonne volonté de Donald Trump, qui a aussi manifesté sa satisfaction après ses discussions de dimanche avec les présidents ukrainiens et russes? Dans quelle mesure la convergence entre les États-Unis et les autres membres du G7 pour faire bloc autour de l'Ukraine, souhaitée par Emmanuel Macron, sera possible et trouvera une manifestation concrète? Eh bien, la réponse à ces questions sera l'un des éléments de la réussite du sommet d'Évian.
1: Valérie Gasse, service politique de RFI en direct d'Évian-les-Bains.
2: Et dans 5 minutes, on sera en ligne avec Emmanuel Chaze, notre correspondante en Ukraine. Pierre, aux États-Unis, New York est le théâtre ce soir de l'un des chocs de début de Coupe du Monde.
1: D'un côté, l'armada bleue de Kylian Mbappé, de l'autre, celle menée par la star sénégalaise Sadio Mané. France-Sénégal, premier match du groupe I à 19h, temps universel. Un remake de la rencontre de 2002 qui avait donné lieu à un exploit retentissant pour le football africain, avec la victoire 1-0 des Lions de la Teranga. Alors, du côté des vice-champions du monde français, on ne minimise pas la portée de la rencontre de ce soir sans pour autant en amplifier l'enjeu, Antoine Grenier.
3: Une histoire, un statut et surtout une entrée en lice à soigner. L'équation bleue, la voilà. 2002, c'est oublié. La vraie revanche, c'est celle sur la finale perdue de 2022. Et pour dédramatiser l'enjeu du premier match, Didier Deschamps, le sélectionneur, n'a pas hésité à placer un petit tacle à l'Argentine, rappelant que les champions du monde avaient chuté d'entrée il y a 4 ans face à l'Arabie Saoudite.
4: Dans les statistiques, le dernier champion du monde, il a perdu son premier match. Ça l'a pas empêché d'être champion du monde aussi. Mais dans l'idéal de bien commencer par une victoire dans une poule à 4 équipes, c'est la meilleure des choses. Donc c'est toujours l'objectif quand on aborde ce premier match.
3: Un premier match face au Sénégal que les Bleus abordent fort d'une attaque de rêve, mais aussi plombé par une défense qui a plié au moins une fois sur ses 5 derniers matchs. Fragilité que l'expérience peut compenser aux yeux de N'Golo Kanté, le milieu de terrain champion du monde 2018.
5: La différence, c'est que dans le groupe aujourd'hui, il y a ceux qui l'ont gagné, alors qu'en 2018, c'était pas le cas. Il y avait que le coach. On a vu ce que ça représente de gagner une Coupe du Monde, la joie que ça procure aux supporters français, pour le peuple. On aimerait beaucoup, en fait, revivre ces émotions-là. Ça fait que je pense qu'il y a l'expérience de certains gagnants et il y a beaucoup de nouveaux avec la volonté, voilà, de faire partie de cette aventure avec un succès, on l'espère.
3: Des Bleus qui, sous Didier Deschamps, ont toujours remporté leur premier match de Coupe du Monde. Antoine Grenier, New York, RFI.
1: France-Sénégal, 19h, temps universel à suivre en direct et en intégralité sur RFI si vous nous écoutez depuis le continent africain. Les matchs d'hier ont, eux, donné lieu à une pluie de matchs nuls, un partout entre l'Égypte et la Belgique. Même score entre l'Arabie Saoudite et l'Uruguay. La Nouvelle-Zélande et l'Iran se sont, eux, quittés sur le score de 2-2. Le sélectionneur iranien s'est insurgé à l'issue de ce match contre les contraintes imposées par l'administration américaine à ses joueurs, contraint de sortir du pays après chaque match pour mieux y revenir. Nous sommes la sélection la plus maltraitée de la Coupe du Monde, a dénoncé Amir Raleigh-Noey.
2: RFI 9h11 à Paris, la France continue de faire face aux pages les plus sombres de son histoire.
1: Après l'abrogation du Code Noir le mois dernier, c'est un autre vote historique qui a eu lieu hier. Adoption là aussi à l'unanimité par les députés d'une loi qui va permettre la sortie des collections publiques des restes humains Kalinas et Arawak et permettre aussi le retour de 6 Amérindiens de Guyane morts en 1880. Après avoir été exhibé lors des expositions coloniales à Paris. Les détails avec Sylvie Koff.
6: Beaucoup d'émotions au sein de l'hémicycle où les députés ont rappelé le calvaire subi par ces hommes, ces femmes morts dans des conditions indignes, exhumés pour être étudiés par des scientifiques et conservés depuis au musée d'histoire naturelle. Cécile Kouyouri-Yopoto, chef coutumière, est venue de la Guyane.
7: On trouve pas les mots parce que c'est juste dire, c'est réel aujourd'hui. Nos ancêtres reviendront chez eux. Télé, pote sous merci, kaye, télé, kaye, oanye, papola. Donc je le traduis. Je vous dis à tous un grand, grand merci.
6: À ses côtés, ils sont près de 80 à s'être déplacés pour assister à ce vote et soutenir le combat porté depuis 5 ans par Corinne Tocat-Devilliers, présidente de l'association Moliko Aleppo.
8: C'est tellement historique, c'était attendu. Je savais qu'en créant cette association Moliko, il allait de toute façon avoir un résultat positif. Mais l'année, le mois, c'était indéterminé.
6: 134 ans après leur mort, le retour des 6 défunts est attendu dans la commune d'Irakoubo. Enrico William, le maire.
9: Pour moi, en tant que maire, c'est vrai qu'il y a d'un côté, en fait, cette tristesse, mais aussi cette joie. Pour moi, c'est justice. C'est une forme de réparation.
6: Les descendants espèrent célébrer leurs funérailles dès le mois de décembre.
1: Sylvie Coffi, les députés français qui s'attaquent aujourd'hui à un autre dossier sensible, celui d'un projet de loi de modification constitutionnelle qui doit permettre à l'île de Corse d'accéder à l'autonomie. Le texte pourrait permettre aux autorités de l'île d'adapter certaines lois et certaines normes françaises sur son territoire.
2: Il avait disparu des radars jusqu'à vendredi dernier.
1: Lui, c'est le rappeur Kalash, artiste martiniquais le plus connu et surtout le plus rentable. Rendez-vous compte, 1 milliard de streams cumulés, 4 millions d'auditeurs mensuels sur Spotify. Plusieurs disques de platine, il a dévoilé son 6e album Ex Voto le jour même de son anniversaire et à l'occasion d'une date exceptionnelle à la Défense Arena. C'était vendredi donc, un retour en force et en grande pompe sur le devant de la scène, Léa Boutin-Rivière, avec lequel Kalash reste fidèle à son style inclassable.
10: Choisir, c'est renoncer, dit le dicton. Kalash l'a bien compris, lui qui a 38 ans et avec 6 albums à son actif, refuse toujours de se limiter. Sur les 21 titres qui composent Ex Voto, l'artiste surf et slalom de la trappe au bouillon, du reggae au dancehall, en passant par le chata et le compa.
11: Faudrait m'en parler, puis papa, pour expliquer, j'en m'en love.
12: Je suis curieux et j'aime la musique dans sa globalité, donc j'arrive pas à rester dans un seul truc. J'ai un public super large au niveau des âges, au niveau des cultures. Je voulais aussi réussir à satisfaire un maximum de personnes, quoi.
10: Un album divers donc, mais aussi riche en collaborations où toutes les générations se rencontrent. Des plus anciens, comme le pionnier du ragamuffin Daddy Yod, aux plus jeunes avec le rappeur Josie.
11: Je suis heureux quand je suis fucked up.
12: Ça ressemble à ce que je suis aussi, je suis entre deux générations marquantes. J'aime bien faire le pont entre les deux, rendre hommage aux anciens de leur vivant et mettre des plus jeunes.
10: Avec cette ex-voto, sorte d'offrande à son public, Kalash signe un retour en force et espère peut-être aussi un retour en grâce. Après plusieurs années difficiles, marquées notamment par les accusations de violence conjugale portées par son ex-femme et sur lesquelles la justice doit encore se prononcer.
11: Quand même on me perd. Je redeviens léger sur la scène.
1: Allez, à Rivière pour nous présenter donc le rappeur Kalash et surtout son album Ex Voto, déjà dans les bacs.
2: Pierre Boudias pour ce journal, déjà dans les bacs aussi à écouter sur notre application RFI Pure Radio à Paris. Il est tout bientôt 9h15. Et c'est la revue de presse internationale, Charlotte Dorouin à la une, les réactions...
13: Et oui, vous êtes de retour sur les ondes de Radio Grille Ouverte 88.2. Nous, tout de suite, on repart en musique avec un morceau de Elsa Fitzgerald, c'est magnifique, qui sera suivi de la chronique Richesse géologique du Gard et de la plage musicale, le mix proposé par Clara Bordarié. On vous souhaite une bonne écoute et une bonne journée.

0: Bonjour Didier.
1: Bonjour.
0: Où nous emmènes-tu aujourd'hui ?
1: Alors, est-ce que tu connais le village de Saint-Hilaire-d'Ozillon ?
0: Pas du tout.
1: Voilà. Alors, bon, pardon hein, pour les habitants de ce village. C'est vrai que ce n'est pas très très connu parce que c'est un peu en dehors des sentiers battus. En fait, on n'est pas loin de Remoulins. Donc, quand on est à Remoulins, on prend la D192, on arrive à Saint-Hilaire-d'Ozillon. Il va falloir traverser Ozillon pour voir le site vers lequel je vais vous emmener. Et on va prendre la route du réservoir. On s'arrêtera au bout de la piste de ce chemin du réservoir. Et on va descendre un petit peu une centaine de mètres. Et là, on est en pleine garrigue.
0: Qu'est-ce qu'il y a à découvrir dans ce lieu ?
1: Alors, il s'agit d'une forme d'érosion du calcaire qui est tout à fait particulière. Et alors, c'est géologique, mais on va voir, c'est presque aussi un petit voyage poétique auquel je vous invite, qui se situe en fait au pied du talus du Castelas d'Ozillon, très précisément.
0: Quel événement géologique ce lieu évoque-t-il ?
1: Alors, ce site, en fait, on parle de vasque. Je ne sais pas si le terme évoque quelque chose dans l'esprit des auditeurs, parce que c'est pas un terme très employé, mais en fait c'est des zones d'érosion qui font comme des cuvettes. Et ces vasques se sont formées dans un calcaire dont on a déjà des dizaines de fois parlé, qui est le calcaire urgonien, ce calcaire du Crétacé supérieur qui s'est formé en milieu marin. C'est un calcaire très massif et donc il a été érodé. Et là, c'est ça qui est intéressant, parce que ces vasques, et si on s'approche vraiment du calcaire, on va s'apercevoir qu'en plus, dans ce calcaire, il y a des petits trous de perforation. On voit des petits trous de l'ordre du centimètre, et puis d'autres, des petites cuvettes de quelques centimètres. Eh bien, ces petits trous sont liés à la perforation de petits bivalves qui vivent dans la mer et qui percent le calcaire. Si on va dans les calanques à Marseille, ça, on le voit très, très bien. Souvent, il y a un petit coquillage, d'ailleurs, au fond, qui a réussi à dissoudre le calcaire pour se protéger. Et les cupules qui existent, c'est les oursins qui l'ont fait. Alors ça aussi, on les connaît bien, les oursins, dans les calanques de Marseille. Eh bien, là, par dissolution, par érosion, ils arrivent à se faire une petite loge dans le calcaire. Alors, avoir ça, là, à Saint-Hilaire-d'Ozillon, il n'y a pas la mer. Mais il y a eu la mer. Et donc, en fait, là, on est sur le témoignage, c'est là où je disais qu'il y a une petite... évocation poétique, parce que là, on est au bord de la mer, mais c'était il y a 20 millions d'années. Donc, ces vasques témoignent d'un rivage d'il y a plus de 20 millions d'années. Alors, on peut se faire bronzer sur ce rivage-là, on ne pourra pas aller se baigner dans la mer, il faudra faire quelques kilomètres, mais c'est quand même incroyable de pouvoir marcher sur une plage d'il y a 20 millions d'années. C'est pour ça que je voulais vous envoyer là.
0: Tu aurais une anecdote en guise de conclusion ?
1: Alors, à Saint-Hilaire-d'Ozillon, puisqu'on parlait d'eau, là, il y a un lavoir qui est très joli, qui est tout à fait particulier, avec des bassins cyladriques qui sont à regarder, qui récupèrent des eaux de source. Alors, c'est un ouvrage local, bien sûr, mais ces lavoirs, ça me donne l'occasion d'évoquer ces lavoirs. Ça peut être un thème de balade vraiment dans le Gard. Pratiquement, chaque village a son lavoir lorsqu'il n'a pas été détruit. Hein. Il a souvent été restauré. Il peut même avoir 1, 2, 3 lavoirs. Promenez-vous dans les villages du Gard et découvrez les lavoirs. Vous allez voir des merveilles architecturales et esthétiques.
0: Merci Didier.
1: Au revoir.
0: Au revoir.

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1: Vous écoutez RGO 88.2 et il est 10h. Et comme tous les mardis à 10h, on parle occitan avec l'émission Père Caire et Père Cantoun de Alain Bourras. Et on vous souhaite une très bonne écoute.

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Alors, après, je peux veiller. 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

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Récampaire des truffes, ou struffaire. 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
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Les arbouses tendues, agrippées entre les murs de pierre sèche, ils étalaient au soleil sur des clés ou enfilés sur des ficelles les figues blanquettes qui ont fait la réputation du village et donné lieu, donné leur sobriquet à ses habitats, aidés à passer le mois d'hiver. Ils cueillaient les murs, voilà, sur les roses de haies. Et les arbouses, quand elles rougissaient en octobre, telles des cerises entre les grappes, non des fraises, pas des cerises, entre les grappes de fleurs blanches et roses sur les faux fraisiers. Les femmes préparaient des confitures aigrelettes que n'apprécient plus guère les palais gourmands d'aujourd'hui, mais qui, à l'époque, étaient les bienvenus sur la table à la mauvaise saison. Elles terminaient les repas avec les amandes du clapas, bon, on les retrouve, et de fonds creuses qu'on abandonne maintenant aux lérots, sont des races, hein, et aux écureuils roux. Voilà, ils élevaient quelques vers à soie, après c'est tout à coup. Le rousamin qui a bien le reste, ce qu'il fallait, ça n'aura pas tout au Liban, d'accord. 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Oh, mais restez un moment, un peu, un corps, pour arriver. Mais c'est écrit à la main que vous laissez de la coupille boum. Alors, des cas prévus, Marty, c'est Marty, on a entendu Marty. Allez, écoutez Marty.

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1: 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Bon, ben, il faut bien une chose. Alors, écoutez, ben, en profitant pour écouter la talle de l'espace. Et si, la talle verte, encore, d'accord. Nous, la talle verte, ou pas ça à Samaya. Samaya, alors, c'est Samaya, comment on dit, eh ben, le bouillet, le fameux bouillet, à Codure. Hein, mais pas aux arabes, pas aux la gargantes. Allez, Samaya.

Bon, ben, c'est une parole, il n'y a pas un moment. Alors, on a écouté qui combaille, vous voulez dire, alors, bon, ben, à quel rabassier, on n'est pas dit, mais à Januay, il ne sait rien encore. Alors, crise que français, ça, il ne mariait pas trop encore. Alors, vous préparez des légis quiconque, des risouliers, plusieurs, pensez, et si vous que les scrigueries, qui se disent aventure d'un Occitan, d'un Occitan à Paris. 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Alors en Occitan, à quoi se dit, comment dire, d'un vêtement dont on commence à voir la trame tellement il est usé, commence au dérire. Et encore, la faille rire et quand l'ouvrait, et comme il parle aux médianes, per n'achata un nom, pense que vos miel entretiennent la bonne humour, est mieux que de ces carpignas, pas vrai? 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Ma salaire aussi n'est pas de la jaquette? Vous n'êtes pas de la jaquette, alors allusion, un sagesse de comprendre. Digas, bédigas, ça bébé que la jaquette se porte au monde, mais aimez pas votre sous-entendu, et puis il faudrait être tuclé pour confondre une jaquette. 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
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Alors bon, avec Beléou, avant Beléou d'avoir quelques explications, pouvait écouter qui comment, il crée que ça se fie l'air, d'accord, hein? 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

Il a la main, n'est-ce pas, Roger Nodepère, qui avait un Ouzi, masse une trosse, un peu plus loin, des hocs connexions, bourreilles, mais d'une bien moderne, sous des mondes qui modernisent, et à cause d'une bonne cause, la vieille musique. Et alors, vous vouliez juste tourner apprendre mon texte, à qui, dans quelle histoire des métros, aventure d'une cité à Paris, le métro, parce qu'il a écrit quel texte avec l'idée d'impléguer malheureusement d'expressions occitanes qui se sont perdues ou qui se perdent et qui ne trappent pas dans le dictionnaire des bouissiers des sauvages. Alors, avec créé donc l'expliquer, et donc, disait quel dictionnaire, comme sunesquicha comme des sardes, serré comme des sardines. À un moment donné, à un moment, se parle de nougayoum. Le nougayoum qui m'escrachait, vous m'écrasez les nougayoum, ce sont les, normalement, les deux parts d'une onose, d'une noix. En français, on dit les cerneaux. L'équivalent de qui va à la chasse per sa place en Occitan est comme per la Saint-Roubert, c'est Robert, hein, quand on s'élève de sa place sur la paire. À un moment, il y a une remarque, c'est « Avez-vous des raumassas votre épaisoul ?» C'est-à-dire, est-ce que vous avez peur d'enrhumer vos poux ? C'est disait en particulier à vos enfants maouleva que s'élève vous parle ou qu'appelle per saluda. Avez l'éva le jour, un moment, c'est-à-dire faire de l'ombre à quelqu'un, l'empêcher d'espincha quiconque ou quelqu'un. Commença de rire, je l'ai expliqué. Vaut mieux l'être près d'une cagaire que d'une capusaire, c'est-à-dire, parce que le cagaire risque pas de vous faire mal par maladresse. Le capusaire, c'est-à-dire, capusa, c'est menuiser de façon grossière du bois, etc. Canacerca qui se rivirera per bon, qu'est-ce que vous chantez là, et non pas par qu'allez-vous chercher là, comme on le dit à Avignon. Quoi qu'il ne soit question, dans le discours, d'aucune sorte de recherche. Dixit, c'est boissier de sauvage qui essaie d'expliquer cette expression. Une louffe, ben là, nous savons, se dit en français une veste. C'est-à-dire, c'est un P, une P qui ne fait pas de bruit, qui ne fait pas de bruit, mais s'il épargne vos oreilles, il n'épargne pas toujours votre nez. C'est dira tambe vessine, ou bessine, ou bissine. Faire mentis un kiou per une louffe ou une vessine, esquicon comme menti per une bésigougne, c'est-à-dire mentir pour pas grand-chose. Et c'est toujours la galine qui cante au cafalio, et celle qui prétend révéler un maricot qui naît sans tout. Ça, bon, c'est connu, hein, c'est pas spécial à boissier de sauvage. Bon, mais on a notre émission per caire et per cantou, notre émission occitane. Qui sera diffusée au Belém, ou faudra rediffusée, parce qu'il ne savait pas si pourrait faire d'autres émissions pour le moment. Mais vous promettez de vous tourner trop bas, donc ici à Radio Grasillo du Berthe à l'Est, au 88.12, et vous remerciez de m'avoir écouté, ou nous avoir écouté un coup de maille. Alco, pense que vendra.

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2: Il est 11h à Paris, 9h en temps universel. Merci d'écouter RFI. Dans 10 minutes, priorité santé avec Caroline Paré, mais d'abord toute l'info. Bonjour Mathieu Vendrely.
3: Bonjour Juan, bonjour à toutes et tous. L'Ukraine, au menu du G7 à Évian, ce mardi, le président Zelensky est sur place. Objectif, mettre la pression sur la Russie, mais aussi persuader le président américain Donald Trump de s'engager à nouveau sur le sujet. Daniel Valot, explication dans un instant. Les troupes israéliennes resteront au Liban, déclaration du ministre israélien de la Défense, et ce, au lendemain de l'annonce d'un accord entre l'Iran et les États-Unis, accord supposé mettre fin à la guerre également au Liban. Dans ce journal encore, le futur lance-roquettes des armées françaises sera 100% souverain, annonce en marge du salon Euro-Satory. Pas question de dépendre des Américains, nous expliquera Franck Alexandre. Puis la Coupe du Monde de football, match très attendu, on en parle beaucoup, un match très attendu ce soir dans le groupe I, France-Sénégal. Nous irons à Dakar où les supporters sont déjà mobilisés. Reportage Habib Diao à la fin de ce journal. L'Ukraine donc au programme de la deuxième journée du G7 d'Évian. L'Ukraine un peu passée au second plan depuis le déclenchement de la guerre en Iran fin février. Le président ukrainien Volodymyr Zelensky a fait le déplacement dans les Alpes françaises. Il y est arrivé ce matin. Objectif affiché, notamment par Emmanuel Macron, convaincre le président américain Donald Trump, qui est sur place également, de s'engager de nouveau sur le sujet. Daniel Valot.
4: Pour la première fois depuis longtemps, il y a une fenêtre d'opportunité pour l'Ukraine à ce sommet du G7. La déclaration du chancelier allemand Friedrich Merz témoigne d'un espoir côté européen. Voir le président américain Donald Trump, débarrassé de la guerre en Iran, s'investir de nouveau dans le dossier ukrainien. Cet espoir, c'est également celui d'Emmanuel Macron, le président français, qui va tenter de s'attirer les bonnes grâces de Donald Trump en l'invitant après le sommet d'Évian au château de Versailles.
5: Moi, ce que je veux au fond, c'est d'avoir des Américains qui se disent « On est avec vous, on va continuer d'aider l'Ukraine, on va mettre la pression davantage sur la Russie. » Et la bonne négociation, c'est l'Ukraine et la Russie autour de la table, mais avec les Européens et les Américains qui sont là.
4: Avec les Européens, la précision a son importance, car la France, comme l'Allemagne et le Royaume-Uni, estiment improductive la méthode employée jusqu'à présent à Washington, consistant à discuter avec Moscou sans intermédiaire. De son côté, Volodymyr Zelensky plaidera lui aussi pour une reprise des discussions avec Moscou, mais son objectif numéro un sera d'obtenir auprès de Donald Trump des missiles patriotes pour faire face au déluge de feu déversé quotidiennement par la Russie sur son pays.
3: Daniel Valot, le G7 hier largement accaparé par l'accord annoncé entre l'Iran et les États-Unis, accord qui sera officiellement signé vendredi. En attendant, les regards se tournent vers le détroit d'Ormuz, fermé depuis le début de la guerre. Il sera complètement ouvert vendredi, c'est ce que promet le président américain. Alors on ne sait pas encore officiellement et dans le détail ce qu'il y a dans ce protocole d'accord signé entre Américains et Iraniens, mais d'après le premier ministre pakistanais, dont le pays assure un rôle de médiateur,

0: experte auprès de l'Institut pour les études de sécurité intérieure à Tel Aviv, spécialiste de l'Iran et ancienne du Mossad. Elle explique au micro de Frédéric Misselin pourquoi l'Iran a aujourd'hui plusieurs cartes en main.
1: Si l'Iran se sent fort et négocie comme un vainqueur, c'est parce qu'ils envisagent la situation sous un angle différent. La guerre avait pour but de renverser le régime. Ce dernier a survécu et cela donne aux Iraniens le sentiment d'avoir trouvé la force de réorganiser le système face aux grandes armées des États-Unis et d'Israël. Ils se soucient de moins en moins de la population iranienne. Ils se moquent que des gens soient tués. Ils se moquent que des soldats soient tués, que des membres des gardiens de la révolution islamique soit tué. Et bien sûr, le plus important, les Iraniens ont réussi, dès le début de la guerre, à fermer le détroit d'Ormuz. C'est un échec majeur, vraiment majeur, tant pour les États-Unis que pour Israël. Je dirais qu'à la minute où Khamenei a été éliminé, la minute suivante aurait dû être celle de la prise de contrôle d'Ormuz.
0: Merci Macha, une experte auprès de l'Institut pour les études de sécurité intérieure à Tel Aviv, interrogé par Frédéric Misselin. 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Les Européens veulent pouvoir faire sans les Américains, une position largement défendue ces derniers mois face aux prises de position imprévisibles de Donald Trump. Nouvelle illustration, elle concerne le stratégique futur lance-roquette des armées françaises. Un lance-roquette qui ne sera pas américain. Franck Alexandre, à l'ouverture du salon Eurosatory, le ministère des Armées annonce une solution 100% souveraine.
2: L'ombre du système américain à Mars planait sur les armées françaises. Pour remplacer les lance-roquettes unitaires à bout de souffle de l'armée de terre, soit la France achetée sur étagère, soit elle privilégiait une solution 100% française. Ariane Group d'un côté et le missilier MBDA de l'autre, chacun proposait sa solution. Un peu plus d'un an pour développer une roquette testée avec succès en avril dernier. Un projet industriel en mode agile pour un armement stratégique s'est félicité à l'ouverture du salon Eurosatory. Catherine Vautrin, ministre des Armées.
3: Ça fait partie des éléments effectivement agiles parce que je crois qu'on définit le besoin. Derrière, on propose une réponse qui soit une réponse efficiente. Je pense qu'on est là dans une approche bien comprise entre les besoins des armées, l'architecture bâtie par la DGA et la réponse des industriels. Et donc quand les industriels s'engagent à autofinancer, ça veut dire combien ils croient dans le projet.
2: Le système Sundart du consortium Safran-MBDA produira donc pour les armées une roquette d'une portée de plus de 150 km, un choix qui s'inscrit dans la logique de préférence européenne défendue par l'Elysée pour les équipements militaires de référence.
0: Franck Alexandre, vous en parliez il y a quelques minutes avec Juan Gomez. C'est un procès par contumace en République centrafricaine. La Cour pénale spéciale juge à partir d'aujourd'hui l'ancien président François Bozizé. Celui qui a dirigé le pays entre 2003 et 2013 est accusé de crimes contre l'humanité commis pendant les quatre dernières années de sa présidence. Crimes commis dans une prison et un camp militaire de Bossembélé dans le centre du pays. Trois de ses anciens hauts responsables militaires seront dans le box. François Bozizé, lui, est actuellement réfugié en Guinée-Bissau. Il est sous le coup d'un mandat d'arrêt international. En Inde, difficile, voire impossible de se connecter à la messagerie Telegram pendant les prochains jours. Nouvelle mesure radicale prise par les autorités pour empêcher un nouvel épisode de triche à l'examen de médecine. Le football, la Coupe du Monde et le premier match pour l'équipe de France ce soir dans le groupe I, 19h, temps universel. Les Bleus rencontrent le Sénégal. Autant dire qu'à quelques heures du coup d'envoi du match, la ferveur est déjà au rendez-vous à Dakar. Cette rencontre historique cristallise déjà les débats dans les places publiques, les gargotes et arrêts de taxi. La confiance est affichée et le mot d'ordre est le même. Les Lions de la Teranga ne doivent pas manquer ce rendez-vous. Habib Diao, vous avez recueilli les avis de quelques supporters dans les rues de Dakar.
4: Le suspense est déjà palpable dans cette gargote de la capitale sénégalaise. L'un des clients, Harouna Ndour, est catégorique. L'équipe sénégalaise n'a rien à envier à celle des Bleus.
5: Ils évoluent tous dans le même championnat. Donc, on ne doit pas avoir de complexe devant leur équipe. La défense et le milieu doivent être solides pour faire face à la vivacité des joueurs français. En 2002, personne ne prédisait la victoire du Sénégal. Et je trouve que cette équipe que nous avons est largement au-dessus de celle que nous avions à l'époque. Donc, on peut déjouer cette équipe de France.
4: Profitant de sa pause, Babacar Sy se montre lui aussi confiant.
6: L'équipe de France, ça a fait deux finales de Coupe du Monde d'affilée. Mais sur les 18 dernières éditions de la Coupe du Monde, ils ont perdu qu'une seule fois un match d'ouverture. Et c'était contre qui ? Le Sénégal, évidemment. Donc ça va, on est confiant.
4: Plus loin, à un arrêt de mototaxi, Ibrahima Sori Diallo appelle

0: tout de même à la vigilance.
1: Ma seule inquiétude, c'est l'attaque de cette équipe de France. Mais après tout, sur le terrain, ils ne seront que 11 contre 11.
2: 11-11, le terrain.
0: Les maquis et les restaurants se préparent en tout cas à faire de ce France-Sénégal une grande soirée populaire. Pour l'occasion, une fan zone est prévue à la place de la Nation. Habib Diaw, Dakar, RFI.
3: France-Sénégal, coup d'envoi 19h, temps universel. Il sera 19h également à Dakar, toujours dans ce groupe I. 22h TU, Irak-Norvège, plus tard dans la journée, 1h du matin, temps universel. Le premier match des tenants du titre, l'Argentine rencontre l'Algérie à Kansas City. Et enfin, 4h TU à San Francisco, la Jordanie jouera l'Autriche. 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Priorité santé, Caroline Paré dans un instant.
4: De retour sur les ondes de Radio Grille Verte 88.2, tout de suite on repart avec un petit morceau de musique proposé par Lojo, c'est Rue de la Solitude, et il sera suivi de l'émission protestante Le Sel, le service d'entraide et de liaison. On vous souhaite une bonne écoute et une bonne journée.

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auditrices et auditeurs, bonjour. Je vous invite, une fois n'est pas coutume, avant de retrouver M. Guetal et son invité, à écouter un chanteur chrétien, Patrick Richard, et qui va chanter une de ses créations, Témoins et bâtisseurs.

0: Merci Patrick Richard. Il est temps de retrouver maintenant la chronique mensuelle du sel et Monsieur Jean-Philippe Goethal, responsable de communication au sel, qui reçoit Madame Anaïs Nlandu, responsable opérationnelle pour les projets de développement au sel. Le thème, sortir de la pauvreté par le travail. Madame Anaïs Nlandu parle des projets de développement soutenus par le sel, en particulier dans le domaine que le sel appelle impulsion économique. Il donne à des personnes des possibilités de mieux s'insérer dans le tissu social et économique et lutte ainsi contre la pauvreté d'une manière qui respecte et promeut la dignité des personnes aidées.
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2: Bonjour à tous, bienvenue dans les actualités du sel. Je suis aujourd'hui avec Anaïs Nlandu, qui est responsable opérationnelle pour les projets de développement au sein du sel. Bonjour Anaïs.
3: Bonjour Jean-Philippe.
2: Alors les projets de développement au sein du sel, c'est une partie peut-être moins connue pour les gens qui connaissent le sel. Alors les gens qui ne connaissent pas le sel, on est une organisation chrétienne de solidarité internationale et on a plusieurs missions. Il y a le parrainage d'enfants qui est relativement connu concernant le sel et les projets de développement. Il y a aussi les urgences, mais on n'en parlera pas aujourd'hui. Les projets de développement et dans les projets de développement, Anaïs, il y a deux domaines dont j'aimerais parler avec toi aujourd'hui. C'est le domaine de l'agriculture et impulsion économique. Et pourquoi on aimerait parler particulièrement de ça? Parce qu'on a une année au sel qui est avec un accent mis sur le travail, parce qu'il y a des gens qui, en Afrique subsaharienne, travaillent très dur et qui n'arrivent pas à vivre décemment de leur travail ou alors qui n'arrivent pas à trouver de travail. Et ces deux projets, finalement, ces deux domaines travaillent à chercher à aider à sortir de la pauvreté par le travail. Est-ce que c'est bien ça le point commun entre ces deux domaines, Anaïs?
3: Oui, effectivement, la notion de travail revient énormément. C'est très central parce que finalement, lorsqu'on vient soutenir des projets agricoles, on vient soutenir justement derrière des agriculteurs en général ou des personnes qui pratiquent de l'agriculture familiale. Et donc, pour eux, leur première source de revenus, ça va être justement ce travail agricole, ce travail au niveau de la terre, des champs et de l'élevage. Lorsqu'on vient soutenir, par exemple, des projets d'impulsion économique, là, ça va être tout ce qui est accompagnement justement pour mettre en place des activités, on dit activité génératrice de revenus. Donc, c'est une autre forme de travail. Ça va être surtout peut-être de la mise en place de petits commerces, la fabrication de produits artisanaux. Et donc là, encore une fois, on voit que finalement, tout ça, ça contribue à aider les gens à valoriser leur travail.
2: Alors, un petit mot pour ceux qui ne connaissent pas le sel et le fonctionnement du sel. Il n'y a pas d'expatriés, il n'y a pas de Français qui partent à l'étranger pour aller aider en Afrique subsaharienne au sel. Le principe, c'est qu'il y a des chrétiens qui travaillent et qui sont touchés par la pauvreté qui les entoure et qui ont décidé de mettre en place des projets de développement. Et puis, le rôle du sel, c'est d'accompagner ces chrétiens pour qu'ils puissent, eux, se mettre en action sur le terrain.
3: Tout à fait, tout à fait. Le sel, on dit toujours qu'on travaille en partenariat avec des associations locales et on tient au terme partenariat parce que l'idée, c'est vraiment de joindre nos forces, en fait, de joindre les forces de ces acteurs, de nos frères, de nos sœurs sur le terrain qui sont chrétiens, avec les nôtres, nos ressources, nos moyens, notamment financiers, pour les aider à pouvoir mettre en place les projets qu'ils souhaitent mettre en œuvre pour la communauté. Et c'est ainsi qu'on fonctionne avec ces associations chrétiennes qui, bien sûr, sont tenues en général par des chrétiens, mais dont les actions vont à l'ensemble de la communauté sans discrimination, je tiens à le préciser.
2: Oui, je pense que c'est quelque chose d'important parce que ça fait vraiment partie de l'esprit du sel. Évidemment, on est de... L'idée, c'est quand même d'aider celui qui est le plus vulnérable, le plus pauvre, qui a besoin d'aide. Alors, sur cet axe du travail, il y a quelque chose qui finalement déchire le cœur de nos partenaires locaux, c'est de savoir qu'il y a des gens qui finalement se travaillent à longueur de journée, puis finalement n'arrivent pas à vivre, ou alors n'arrivent tout simplement pas à travailler, à se mettre en action. Est-ce que tu peux nous expliquer, Anaïs, quel est le principe de base, comment les accompagner pour que finalement leurs activités deviennent génératrices de revenus avec, par exemple, les projets d'impulsion économique?
3: Oui, ben, notamment avec les projets impulsion économique, il faut comprendre aussi l'intérêt de ces projets, c'est que on est dans un contexte pour la plupart de ces pays où nos partenaires interviennent, où il y a un fort taux de chômage, une population relativement jeune, et souvent les plus vulnérables sont aussi des femmes. Et donc, en fait, tout cela fait qu'il y a besoin de créer des opportunités, de créer des opportunités justement économiques, financières, parce que ces gens-là sont souvent beaucoup à l'écart du marché du travail parce que voilà, c'est soit parce que manque de formation de base ou il y a de la formation mais il n'y a pas le travail qui va avec. Et donc, c'est comment on essaie de créer des opportunités pour ces personnes là afin qu'elles s'insèrent au niveau du tissu social et économique. Et par là, nos partenaires, souvent, surtout sur ces dernières années, on voit la tendance à mettre en place en fait beaucoup de projets qui accompagnent dans l'entrepreneuriat. Justement former en fait des entrepreneurs en disant voilà vous avez, tout le monde a quelque chose qui peut mettre en place, tout le monde a quelque chose qui sait faire plus ou moins, et si c'est pas le faire, il a des compétences qu'on peut développer. Donc ça peut être de la formation, tout simplement. Souvent on le voit, des projets de fabrication de savon artisanal. Voilà, ça demande de prendre quelques produits au niveau local. Et voilà, comment on aide un groupe de femmes à démarrer une activité de fabrication de savon. Et derrière, des fois, ça peut donner de gros commerces. Ça commence comme ça avec juste une petite formation. Et derrière, on a des groupes de femmes qui lancent finalement toute une petite entreprise de cosmétiques. J'ai eu l'occasion d'en rencontrer d'ailleurs au Tchad. Et voilà, c'est vraiment accompagné à partir du peu que les personnes elles peuvent avoir, ou leur donner la confiance de développer quelques compétences et ensuite de lancer une petite activité qui rapportera quelque chose.
2: Alors ça veut dire que, si je t'écoute bien, qu'au départ, il y a déjà une espèce de forme d'exclusion des personnes les plus vulnérables, et ça veut dire que elles-mêmes ne se sentent pas forcément ni la force, ni quelque part le droit de pouvoir se lancer dans des activités.
3: De manière générale, on a souvent ce discours qui revient, même lorsque les partenaires nous parlent de ces projets, ou même lorsqu'on rencontre des bénéficiaires des projets impulsion économique, c'est de dire, mais en fait, moi, de base, j'aurais bien voulu faire quelque chose, mais j'ai même pas un capital de départ. Et si je vais voir même une institution de microfinance pour avoir un petit prêt, on me l'accordera pas parce que voilà, j'ai pas les ressources nécessaires, je suis trop pauvre. Ou des fois, il y a des jeunes qui, comme je le disais, peut-être sont formés de base, mais le fait de ne pas trouver de travail commence à se dire, en fait, moi, je ne peux rien faire, donc qui se dévalorise. Et là, c'est là où c'est intéressant la manière dont les partenaires du CEL interviennent, et de redonner confiance à toutes ces personnes, premièrement en elles, et de dire, non, en fait, il y a du potentiel et vous pouvez lancer quelque chose ou au moins faire quelque chose qui rapportera un peu.
2: D'où le terme impulsion économique, c'est nos partenaires locaux, ils donnent l'impulsion. Et est-ce que tu peux nous dire, donc tu nous as parlé de, par exemple, de formation, est-ce qu'il y a d'autres choses qui peuvent permettre à nos partenaires d'aider des personnes à se mettre en route pour lancer une entreprise?
3: Oui, effectivement, il y a aussi l'accompagnement pour accéder à des outils, des équipements. Je donnais l'exemple tout à l'heure de femmes, par exemple, qui pouvaient être formées pour commencer à produire du savon ou autre forme de cosmétique et autres, mais il faut quand même du matériel pour le faire, ce savon. Et c'est là que c'est intéressant. Les partenaires vont justement aider à avoir des gants, pardon, des matières premières, des outils de transformation. Et souvent, c'est ça, par exemple, pour des jeunes qui veulent se lancer dans la couture, on va les aider à avoir une machine à coudre. Aussi, un autre moyen, en dehors de tout ce qui est appui à l'équipement, ça va aussi être les aider justement à les accompagner, on va dire, à se structurer financièrement. Notamment avec la mise en place peut-être de groupes d'épargne et de crédit. En fait, l'intérêt, c'est que justement, quand on n'a peut-être pas accès aux moyens financiers traditionnels pour obtenir un prêt pour lancer son activité, on fait On fait une petite banque de manière informelle, donc à partir d'un groupe, peut-être d'une vingtaine de personnes. On va épargner ce qu'on... On va mettre notre épargne en commun. On va mettre de l'argent ensemble. Ça peut être des petits montants, mais la somme de petits montants, en fait, finalement, ça permet de s'octroyer des crédits entre nous, dans le groupe, et de soutenir justement le lancement d'une activité ou renforcer l'activité d'un ou de plusieurs membres du groupe. Et ça, c'est quelque chose que les partenaires apprennent aussi... aux communautés.
2: Alors, les activités ou le domaine impulsion économique, est-ce que c'est un accompagnement uniquement pour se lancer ou est-ce que ça va un peu plus loin? Jusqu'où ça va finalement cet accompagnement?
3: La finalité, en fait, dans les projets impulsion économique, c'est un objectif très très fort, mais c'est l'autonomisation des participants au projet. C'est de se dire, à la fin, on aimerait vraiment, dans la mesure du possible, qu'ils soient autonomes économiquement et financièrement. Donc, ça passe par beaucoup, effectivement, d'accompagnement. Ce n'est pas juste on va former et puis c'est fini, ou on va donner les équipements et c'est terminé. Mais souvent, il y a un suivi, en fait, qui se fait pendant plusieurs mois, le temps du projet, pour voir justement comment les participants s'en sortent. Et si derrière, ils arrivent à acquérir une forme d'autonomie, peut-être pas une autonomie intégrale à 100%, mais au moins commencer à montrer des signes d'autonomie. Par exemple, dans ces signes d'autonomie, c'est déjà quand une maman arrive à dire « oui, moi, depuis le projet, j'arrive à payer les frais de scolarité de mon enfant », des gens se disent « ah oui, ça commence ».
2: Est-ce qu'on peut avoir un autre exemple que la fabrication de savon? Est-ce que tu as d'autres projets en tête?
3: Oui, en dehors de la fabrication de savon, au niveau impulsion économique, je pense à la formation des jeunes. Notamment la formation des jeunes, parce que souvent la production de savon, c'est vraiment des projets spécialement pour les groupes de femmes, souvent des mamans, parce que c'est une formation qui va assez rapidement en fait. Pour un autre type de... Souvent, pour les jeunes, c'est des formations un peu plus longues, étendues sur quelques mois, voire une année. Et ça va être des formations à la couture, mais la couture de manière assez poussée. C'est pas juste coudre un simple vêtement, mais c'est d'avoir des modèles vraiment un peu plus élaborés pour aussi que ça soit un peu plus rentable. De la formation en mécanique, en informatique. On a un partenaire qui fait ça au Congo, qui accompagne les jeunes dans ce domaine-là. Et les aider à être beaucoup plus facilement insérables sur le marché du travail.
2: Anaïs, je rappelle que tu es responsable opérationnelle des projets de développement en Afrique subsaharienne pour le SEL. Les projets de développement, c'est une des missions du SEL. Il n'y a pas que le parrainage d'enfants, il y a aussi les projets de développement uniquement, par contre, en Afrique subsaharienne. Un dernier petit mot sur... dans quelle zone on se situe? Donc, on est en dessous du Sahara, mais ça veut dire dans combien de pays?
3: Alors, donc le Bénin, le Togo, le Burkina Faso, le Sénégal encore, le Tchad, la République démocratique du Congo, Madagascar, et je pense que je n'ai rien oublié.
2: Ça veut dire que les projets de développement, c'est dans 7 pays alors?
3: 7 pays.
2: Ça marche. Merci beaucoup, Anaïs. Alors, si vous êtes intéressé par le soutien de ces partenaires locaux en Afrique subsaharienne, il y a un geste simple à faire. Vous allez sur Internet, sur selfrance.org, et puis vous allez voir les projets de développement. Et puis, il y aura impulsion économique et agriculture. Il y a les mêmes mécanismes, l'idée donc de vivre de son travail, de permettre à des personnes de vivre de leur travail. Et vous pouvez faire un don ponctuel ou encore mieux, faire un don régulier, même petit. Tous les dons sont une goutte de plus pour permettre à des personnes de sortir de la pauvreté. Merci beaucoup, Anaïs.
3: Merci.
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0: Merci Jean-Philippe Gotal et Madame Anaïs Landu. L'animation musicale finale pour ce magazine sera aujourd'hui assurée par Pierre Lachat, qui nous interprète « Qu'est-ce que je vais faire de ma pauvre vie ?»
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Merci Pierre et au plaisir de vous retrouver lors d'une prochaine émission. Notre rendez-vous mensuel avec le ciel se termine. Nous nous retrouverons pour une autre chronique et en attendant, restez à l'écoute des croisières musicales et de nos programmes sur RGO 82 bien sûr. Bye bye!

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0: 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Il est midi. 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
1: Bonjour à toutes et à tous, vous êtes à l'écoute de Radio Grille Ouverte 88.2 et voici notre agenda. Ce soir, mardi 16 juin, le Conservatoire Maurice André vous propose un concert autour du répertoire baroque allemand, italien et français en l'église de Saint-Julien-les-Rosiers. Créé en septembre 2024 par Éric Gayrot et François Rouvérol, l'ensemble de musique baroque réunit de grands élèves de façon hebdomadaire autour d'un travail sur l'interprétation de la musique des 17 et 18e siècles, faisant le lien entre technique instrumentale moderne et les exigences propres à l'esthétique musicale baroque. Le Conservatoire Maurice André vous propose un concert autour du répertoire baroque allemand, italien et français avec des œuvres de Jean-Sébastien Bach, Francesco Geminiani. C'est ce soir de 19h30 à 21h en l'église de Saint-Julien-les-Rosiers. Demain, mercredi 17 juin. Demain, la médiathèque de Salins vous propose un atelier d'écriture. Cet atelier d'écriture est une fenêtre ouverte sur la créativité. L'inscription se fait directement auprès de la médiathèque. La médiathèque de Salins vous propose un atelier d'écriture. C'est demain de 15h30 à 17h30. Toujours demain, mercredi 17 juin. Le Cratère vous invite à sa présentation de saison 2026-2027 au Théâtre de Verdure du Jardin du Bosquet à Alès. Une saison ambitieuse et foisonnante vous attend avec plus de 50 spectacles, 110 représentations et de nombreux événements gratuits exceptionnels pour tous les publics et toutes les curiosités. Théâtre, musique, danse, cirque, forme pluridisciplinaire, chacun pourra y trouver son bonheur et ses coups de cœur. À l'issue de cette présentation, la soirée se prolongera dans une atmosphère conviviale et festive au Théâtre de Verdure et à 21h, vous serez invité à partager un buffet avant de vibrer au son du concert de Beth et Mustang avec leur univers vintage et rock'n'roll pour clôturer cette soirée placée sous le signe de la découverte, du partage et de la fête. Le Cratère vous invite à sa présentation de saison 2026-2027. C'est demain à partir de 19h au Théâtre de Verdure du Jardin du Bosquet à Alès. Toujours demain, mercredi 17 juin, l'AFPS organise une lecture à quatre voix du journal de Hossom Al-Madoun. J'ai quitté Gaza, mais Gaza ne m'a pas quitté, c'est à Saint-Félix de Palière. En solidarité avec la Palestine, lecture du journal d'Hossom Al-Madoun, comédien et metteur en scène du Théâtre for Everybody de Gaza. C'est en entrée libre. La lecture de « J'ai quitté Gaza, mais Gaza ne m'a pas quitté » a lieu demain 20h à la salle culturelle de Saint-Félix de Palière. Vendredi 19 juin, le Théâtre de la Palabre présente une première étape de travail de la pièce « L'Opéra des 4 sous » à la salle Pellico d'Anduze. Il s'agit d'un atelier dirigé par la comédienne Elisabeth Gavalda dans le cadre de la politique de la ville qui revisite la pièce de Bertolt Brecht et Kurt Weill. Avis à la population, un mariage, des larcins, une potence, des musiciens, des comédiens amateurs, une écurie, le décor est planté. Le Théâtre de la Palabre présente une première étape de travail de la pièce L'Opéra des 4 sous. C'est vendredi à 20h15 à la salle Pellico d'Anduze. Une autre info, toujours vendredi 19 juin. Ce vendredi, les concerts de la Pince à Linge reviennent au parc municipal de Chamborégo. Au programme, des concerts, une batucada et une expo en faveur de l'association Artes Les Olivettes. Sur scène, retrouvez Kwanza qui ouvre le bal à 19h30, suivi de Ayema à 21h et Balachnikov à partir de 23h. Buvette et petite restauration vous attendent sur place. Les concerts de la Pince à Linge reviennent ce vendredi dès 19h30 au parc municipal de Chamborégo. Et une dernière info, samedi,

0: Bonjour Didier.
1: Bonjour.
0: Où nous emmènes-tu aujourd'hui ?
1: Alors, est-ce que tu connais le village de Saint-Hilaire-d'Ozillon ?
0: Pas du tout.
1: Voilà. Alors, bon, pardon hein, pour les habitants de ce village. C'est vrai que ce n'est pas très très connu parce que c'est un peu en dehors des sentiers battus. En fait, on n'est pas loin de Remoulins. Donc, quand on est à Remoulins, on prend la D192, on arrive à Saint-Hilaire-d'Ozillon. Il va falloir traverser Ozillon pour voir le site vers lequel je vais vous emmener. Et on va prendre la route du réservoir. On s'arrêtera au bout de la piste de ce chemin du réservoir. Et on va descendre un petit peu une centaine de mètres. Et là, on est en pleine garrigue.
0: Qu'est-ce qu'il y a à découvrir dans ce lieu ?
1: Alors, il s'agit d'une forme d'érosion du calcaire qui est tout à fait particulière. Et alors, c'est géologique, mais on va voir, c'est presque aussi un petit voyage poétique auquel je vous invite, qui se situe en fait au pied du talus du Castelas d'Ozillon, très précisément.
0: Quel événement géologique ce lieu évoque-t-il ?
1: Alors, ce site, en fait, on parle de vasque. Bon, je ne sais pas si le terme évoque quelque chose dans l'esprit des auditeurs, parce que c'est pas un terme très employé, mais en fait, c'est des zones d'érosion qui font comme des cuvettes. Et ces vasques se sont formées dans un calcaire dont on a déjà des dizaines de fois parlé, qui est le calcaire urgonien, ce calcaire du Crétacé supérieur, qui s'est formé en milieu marin. C'est un calcaire très massif, et donc il a été érodé. Et là, c'est ça qui est intéressant, parce que ces vasques, et si on s'approche vraiment du calcaire, on va s'apercevoir qu'en plus, dans ce calcaire, il y a des petits trous de perforation. On voit des petits trous de l'ordre du centimètre, et puis d'autres, des petites cuvettes de quelques centimètres. Eh bien, ces petits trous sont liés à la perforation de petits bivalves qui vivent dans la mer et qui percent le calcaire. Si on va dans les calanques à Marseille, ça, on le voit très, très bien. Souvent, il y a un petit coquillage, d'ailleurs, au fond, qui a réussi à dissoudre le calcaire pour se protéger. Et les cupules qui existent, c'est les oursins qui l'ont fait. Alors ça aussi, on les connaît bien, les oursins, dans les calanques de Marseille. Eh bien, là, par dissolution, par érosion, ils arrivent à se faire une petite loge dans le calcaire. Alors, avoir ça, là, à Saint-Hilaire-d'Ozillon, il n'y a pas la mer. Mais il y a eu la mer. Et donc, en fait, là, on est sur le témoignage. C'est là où je disais qu'il y a une petite... évocation poétique, parce que là, on est au bord de la mer, mais c'était il y a 20 millions d'années. Donc, ces vasques témoignent d'un rivage il y a plus de 20 millions d'années. Alors, on peut se faire bronzer sur ce rivage-là, on ne pourra pas aller se baigner dans la mer, il faudra faire quelques kilomètres, mais c'est quand même incroyable de pouvoir marcher sur une plage d'il y a 20 millions d'années. C'est pour ça que je voulais vous envoyer là.
0: Tu aurais une anecdote en guise de conclusion ?
1: Alors, à Saint-Hilaire-d'Ozillon, puisqu'on parlait d'eau, là, il y a un lavoir qui est très joli, qui est tout à fait particulier, avec des bassins cyladriques qui sont à regarder, qui récupèrent des eaux de source. Alors, c'est un ouvrage local, bien sûr, mais ces lavoirs, ça me donne l'occasion d'évoquer ces lavoirs. Ça peut être un thème de balade vraiment dans le Gard. Pratiquement chaque village a son lavoir lorsqu'il n'a pas été détruit. Hein. Il a souvent été restauré. Il peut même avoir 1, 2, 3 lavoirs. Promenez-vous dans les villages du Gard et découvrez les lavoirs. Vous allez voir des merveilles architecturales et esthétiques.
0: Merci Didier.
1: Au revoir.
0: Au revoir.

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6: J'ai une pépite de dingue à vous présenter. Cette pépite se nomme Victor. Il utilise donc son vrai nom comme nom d'artiste. Il est originaire de Montpellier, où il commence sa carrière en 2023 en tant qu'auteur, interprète et compositeur. Il sort donc un EP de 5 titres nommé Dommage en 2023. Dans ce projet, il présente son univers très érotique sur des sonorités de pop. Il nous parle de sa vie amoureuse avec des instrumentales envoûtantes ayant une place importante dans les créations de cet artiste. Il allie ses instrumentales très abouties à une voix s'adaptant à chacune d'entre elles. Il possède une large palette vocale qu'il exploite entièrement. Il enchaîne les singles tout au long de l'année 2024. Tout au long de cette année, il prépare la sortie de son EP en testant les limites de sa voix, notamment en s'essayant à d'autres styles musicaux, comme la bossa nova, avec la chanson « Bossa Café numéro 1 », dont nous allons écouter un court extrait.

0: Son EP Mustang, quant à lui, sort en novembre 2024. Ce projet garde un côté érotique, tout en nous parlant de peine de cœur. Il continue son épopée d'artiste tout au long de l'année 2025 et 2026, jusqu'au 3 juin 2026, où il sort un nouvel EP de 8 titres, nommé Standard. Ce projet est dans la continuité des projets précédents, avec des instrumentales toujours plus envoûtantes les unes que les autres. Il expérimente encore plus sa voix, notamment avec la chanson Gainsbourgeoise, dans laquelle sa voix est méconnaissable. Nous allons écouter le refrain de cette chanson.
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0: Dans cette EP, Victor varie un peu les sujets. Bien évidemment, il parle comme toujours d'amour et de ce qui en découle comme les peines de cœur. Il nous parle aussi de mensonges avec la chanson Baratin. Il nous parle de sa peur de mourir sans arriver à changer sa vie et sans devenir un artiste dans la chanson Mourir moche. En résumé, dans ce projet, Victor nous parle d'amour et de peur sur des sonorités pop avec des similarités avec la variété française. Pour finir, nous allons maintenant écouter sa chanson Vilaine, dont le clip est disponible sur YouTube. Dans cette chanson, il nous parle d'une histoire d'amour finissant mal. Bonne écoute à vous.

0: monsieur, s'il vous plaît, est-ce que vous auriez votre ticket pour...
1: Oh, ça va, tu vas pas me faire chier.
0: 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Elle est pas belle, la vie.
1: Bah, je rentre comme ça.

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1: Ils étaient expédiés.
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Il est 13h. 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

Bonjour à tous, je suis Alexandre Poyenek et bienvenue sur Radio Grille Ouverte pour la chronique Ramène ta science. Et si les machines étaient capables d'écrire, de dessiner, de composer, comme un humain? Eh bien, ne rêvons plus, car nous y sommes déjà grâce à l'IA générative. Mais redéfinissons déjà tous ces termes. L'intelligence artificielle, c'est l'ensemble des techniques qui permettent à des machines d'imiter des capacités humaines, comme raisonner, apprendre ou décider. Il existe donc plusieurs domaines que l'IA englobe. L'un d'entre eux est l'apprentissage automatique, ou en anglais le machine learning. Comme son nom l'indique, cette branche de l'IA a pour but de permettre à des machines d'apprendre à partir de données grâce à des modèles mathématiques et statistiques. Mais nous reviendrons plus tard sur son fonctionnement. Le correcteur automatique, présent dans nos téléphones par exemple, est un système qui utilise le machine learning. Il va apprendre et s'adapter à votre façon d'écrire pour prédire les mots que vous allez écrire ensuite en fonction du contexte. Il est aussi capable d'apprendre des nouveaux mots de vocabulaire et de les utiliser. Le machine learning a permis l'émergence d'un type de modèle qui est en train d'exploser en ce moment dans le monde, c'est celui de l'IA générative. ChatGPT, DeepSeek, DALL-E ou encore Midjourney sont des modèles d'IA générative très connus, mais d'ailleurs, quelle est la définition d'une IA générative? Il s'agit d'une IA capable de créer des contenus totalement nouveaux, c'est-à-dire du texte, des images, des vidéos, des musiques ou encore des audios. Et comment cela fonctionne? Eh bien, l'IA va analyser des millions de contenus et apprendre à les imiter. C'est ce qu'on appelle la phase d'apprentissage. Durant cette phase, elle va faire des essais en créant du contenu qu'elle va comparer avec du contenu déjà existant, qui est alors l'objectif. Elle va ensuite essayer de corriger les erreurs pour atteindre le plus fidèlement possible cet objectif. La correction des erreurs est minime à chaque passage. L'apprentissage repose donc sur un très grand nombre de répétitions. Pour ChatGPT par exemple, on va lui donner énormément de phrases, des milliards qui viennent surtout d'Internet. ChatGPT n'est pas capable de comprendre ces phrases, mais grâce à son entraînement, il va pouvoir prédire quel mot va après un autre mot. C'est comme ça qu'il forme des phrases cohérentes et à première vue qui sont humaines. Aujourd'hui, l'IA générative est déjà partout. Elle aide à rédiger des mails, à corriger des textes, à résumer des articles. Elle produit des images en quelques secondes pour illustrer des projets, crée de la musique sur mesure et même commence à générer des vidéos qui sont très réalistes. Elle assiste des métiers créatifs, elle fait gagner du temps, mais elle soulève aussi quelques questions éthiques. Comment distinguer IA et humain? À quel point faut-il croire en ce que l'IA générative nous dit? Va-t-elle remplacer les créateurs? Tant de questions qui planent au-dessus de nous depuis quelques années. Ce qui est sûr, c'est que l'IA générative va continuer à évoluer et proposer des résultats de plus en plus bluffants. Finalement, la vraie question n'est peut-être pas « que va faire l'IA demain ?» mais plutôt « qu'est-ce que nous, humains, allons en faire ?»

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Il est 14h.

0: nuit France-Sénégal. C'est à la une du journal des sports dans un quart d'heure. Mais d'abord donc, direction Évian dans les Alpes françaises. Deuxième journée du sommet du G7 et on est dans le vif du sujet.
1: Avec une réunion en ce moment sur le Moyen-Orient, on reparle bien entendu du protocole d'accord entre les États-Unis et l'Iran, dont on ne sait toujours pas grand-chose, on va y revenir. Mais ce matin, c'est l'Ukraine qui était au cœur d'une réunion en présence de Volodymyr Zelensky. Julien Chavanne, bonjour.
2: Bonjour.
1: Voilà, Julien, vous êtes l'un de nos envoyés spéciaux sur place. Le président ukrainien a pu rencontrer Donald Trump tout à l'heure.
2: Oui, Volodymyr Zelensky le voulait. Emmanuel Macron a poussé pour que ce rendez-vous ait lieu. Et Donald Trump l'a confirmé en marge d'une rencontre avec l'émir du Qatar.
3: Well, we have one, but we had a good meeting. I'm meeting him later on today.
2: Oui, on s'est vu, je le reverrai plus tard, déclare le président américain, qui ajoute « Je vais faire tout ce que je peux ». La Russie devrait conclure un accord avec l'Ukraine. Alors c'était plutôt un aparté d'une vingtaine de minutes dans la salle du sommet, selon les photos publiées par Volodymyr Zelensky. Mais le rendez-vous semble avoir porté ses fruits, puisque les pays du G7, États-Unis compris, se sont mis d'accord pour augmenter la pression sur Moscou. Ça passerait par des sanctions sur le pétrole et le gaz. Des livraisons d'armes pour Kiev sont aussi promises. C'est ce que nous a indiqué un peu plus tôt une source diplomatique française. Plus de pression sur Vladimir Poutine, c'est ce que souhaitait Kiev comme ses alliés, alors que les Européens poussent pour une rencontre avec le président russe. Si ces déclarations se confirmaient dans la bouche du président américain, ce serait une première avancée dans ce sommet.
1: Et puis on le disait, les dirigeants du G7 se sont donc aussi penchés sur le protocole d'accord sur l'Iran.
2: Oui, il y a eu un déjeuner tout à l'heure avec trois invités de la région, les dirigeants de l'Égypte, des Émirats Arabes Unis et du Qatar. Que contient concrètement cet accord ? Washington laissera-t-il Paris et Londres déployer une mission de sécurisation du détroit d'Ormuz ? Il y a encore beaucoup d'inconnus et beaucoup de prudence. Doha se dit d'ailleurs, je cite, « prudemment optimiste pour la sécurité de la région ».
1: Julien Chavanne, depuis Évian dans les Alpes françaises.
0: Et la prudence, elle semble dominer dans tous les pays du Golfe. On essaiera de comprendre pourquoi avec notre invité dans un peu plus d'un quart d'heure. Julien Chavanne nous le disait, on ne sait pas encore dans le détail ce que contient ce protocole d'accord. Ce qui est certain, c'est que le texte continue de susciter des commentaires très acerbes en Israël.
1: Le pays a été tenu à l'écart des discussions et les Israéliens trouvent que l'accord pose des problèmes de sécurité. Résultat, la classe politique est vent debout contre le Premier ministre qui a donné hier soir une conférence de presse. Frédéric Misselin, bonjour.
4: Bonjour.
1: Frédéric Misselin, vous êtes en ligne de Jérusalem. Frédéric, l'intervention de Benjamin Netanyahou, elle n'a pas convaincu, c'est ce qui ressort notamment de la lecture de la presse.
4: Oui, les médias israéliens reprennent en cœur les propos de Benjamin Netanyahou qui promettait de changer le visage du Moyen-Orient. Son bilan est très critiqué. Le Premier ministre a donné donc cette conférence de presse hier soir. Il a feint l'innocence, dit l'éditorialiste de la chaîne 12. En résumé, il s'agissait d'une opération de communication car les objectifs de guerre n'ont pas été atteints. Les commentateurs remarquent qu'à la fin, il avoue même qu'il ne sait pas ce qu'il y a dans l'accord entre les Américains et les Iraniens. Pour Israël, ailleurs, personne ne peut décharger le Premier ministre de sa responsabilité. Il a accordé trop de confiance à sa relation directe avec Donald Trump. Des responsables de la sécurité interrogés dans Maariv avaient pourtant émis des réserves. Il nous avait prévenu, je cite, « Le président américain est capable de perdre patience et de se retourner contre nous. Personne ne nous a écoutés. » Pour l'éditorialiste d'Haaretz, aucun doute, la saga iranienne est un fiasco pour Benjamin Netanyahou. Dans

0: cet accord commercial, eh bien, après quelques rebondissements, l'accord a été ratifié par le Parlement européen. C'était tout à l'heure à Strasbourg. Strasbourg où l'on retrouve Sofia Katsenkova. Bonjour.
1: Bonjour.
0: Sofia, ce texte a donné lieu à énormément de critiques. On lui a reproché en particulier d'être déséquilibré.
1: Alors concrètement, l'Union européenne va supprimer ses droits de douane sur la plupart des produits industriels et agricoles américains. Les États-Unis, eux, ne vont pas aussi loin. Ils s'engagent à plafonner à 15% les taxes sur les importations européennes. C'est ce qui nourrit la colère d'une partie des eurodéputés. D'autant plus que Donald Trump, le président américain, continue d'utiliser les droits de douane comme moyen de pression. Ce lundi, le président américain a menacé de surtaxer les vins français si Paris ne renonce pas à sa taxe sur les revenus sur les géants américains numériques. Donc, pour encadrer l'accord commercial, les eurodéputés ont obtenu plusieurs garanties, dont une clause qui prévoit que l'accord expirera fin 2029, après la fin du mandat de Donald Trump. Et la Commission européenne pourra suspendre l'accord si Washington maintient certaines surtaxes sur les produits contenant de l'acier ou de l'aluminium. Pour la droite, ces garde-fous permettent d'assurer un minimum de stabilité, mais à gauche, plusieurs élus dénoncent une capitulation face aux pressions américaines.
0: Sofia Katsenkova à Strasbourg. J'ajoute que les États membres doivent encore donner leur feu vert formel, mais la ratification est désormais en bonne voie avant l'échéance fixée par Donald Trump au 4 juillet. RFI Paris, 14h08. Son sort était plus qu'incertain. La mission d'assistance des Nations Unies en Afghanistan, l'UNAMA, a finalement été renouvelée les nuits dernières pour un mandat d'un an supplémentaire. Nicolas Feldman, bonjour.
2: Bonjour Mathieu, bonjour à tous.
0: Nicolas, l'UNAMA, c'est l'un des derniers contrepoids au régime des talibans, mais son renouvellement n'a pas été facile.
2: Oui, parce que d'abord, il a fallu tout simplement lever les réticences américaines pour Washington. Cette mission de l'ONU en Afghanistan, ce n'est plus une priorité. Écoutez Jean-Luc Racine, directeur de recherche émérite au CNRS.
3: La partie américaine commence sous l'administration Trump à considérer que l'Afghanistan, bon, ça va. Alors qu'au contraire, la Russie et la Chine, et en fait les autres membres du Conseil de sécurité, sont clairement pour poursuivre la tâche.
2: Voilà, poursuivre cette tâche devenue essentielle dans l'Afghanistan des talibans. La mission de l'ONU compte sur place un millier de personnes, des étrangers et des Afghans, des hommes et des femmes. Leur rôle, coordonner l'aide humanitaire, encadrer le dialogue politique, mais aussi et surtout documenter la situation dans le pays.
3: En ayant des gens sur le terrain qui peuvent être quelques étrangers postés en Afghanistan, mais avec beaucoup de citoyens afghans, masculins et féminins, en suivant sur le terrain l'action humanitaire, évidemment que l'UNAMA, c'est aussi une source d'information sur ce qui se passe vraiment. Donc, c'est important que cette résolution soit finalement votée.
2: À Kaboul, un représentant de l'ONU contacté ce matin salue le renouvellement de cette mission, même s'il reconnaît des discussions parfois difficiles avec les talibans, notamment sur les restrictions imposées aux femmes. L'UNAMA, explique-t-il, se doit d'être un pont entre les Afghans et la communauté internationale.
0: Merci Nicolas Feldman du service.
4: Il est 14h10, vous êtes de retour sur les ondes de Radio Gris Ouverte 88.2. Nous, tout de suite, on retrouve Alain Bourassa en direct pour l'émission Poésie en balade.

Poésie en balade à Radio Grille Ouverte à Alès au 88.2 avec Alain Bourras. Et pour cette émission, alors la dernière émission, nous sommes promenés à travers la Croix et la Camargue avec Frédéric Mistral. C'était donc en Provence. Aujourd'hui, j'ai pensé que nous pourrions aller du côté de Montpellier, donc en Languedoc, avec deux écrivains qui sont romanciers mais aussi poètes, c'est-à-dire Jean Joubert. C'est l'homme que nous avons, le Languedoc, accueilli et qui est vraiment devenu un fanatique, peut-être que c'est exagéré, du Languedoc, enfin, qui s'est impliqué dans la vie culturelle du Languedoc, c'est Jean Joubert. Et puis, un homme du pays, c'est Max Rouquette. Lui, il vient de la Garrigue de l'Hérault, de la vallée de l'Hérault. Et il a aussi bien, comment dire, célébré, est-ce que c'est le mot célébré qu'il faut employer, ou plutôt nous a fait apparaître son univers de la Garrigue.

entre autres, hein, parce qu'il a écrit beaucoup de choses dans son Vert Paradis. Je crois qu'il y a 5 livres. Nous pourrions alors commencer par Jean Joubert. Nous le rencontrerons tous les deux, hein, plus pas forcément l'un après l'autre en deux parties, mais ensemble. Alors, en commençant d'ailleurs par Jean Joubert, dont on peut dire rapidement la vie, la biographie, s'il est né dans le Loiret. Voilà, il est devenu languedocien après. En 1928, long séjour à l'étranger, il s'installe à Montpellier, où il enseigne la littérature américaine. En 1975, un de ses romans, L'homme de sable, est couronné par le prix Renaudot. 10 ans plus tard, Les enfants de Noé, livre pour la jeunesse, connaît un immense succès. Sa poésie, d'abord publiée par Pierre Segers, Les lignes de la main, etc., anthologie avant d'être recueillie, par Bruno Doucet sous le titre L'alphabet des ombres, et recueil qui a d'ailleurs obtenu un prix, le prix Roger Kowalski de la ville de Lyon en 2034. Mais Jean Joubert, nous l'avons connu parce que nous l'avions invité, c'était à l'occasion de la présentation de l'un de ses romans, je ne sais plus lequel, et donc il est venu à l'Est, donc nous l'avons vu, je l'ai vu, oui, je l'ai vu, à chair et à os, donc à Alès, voilà. C'était dans une salle à André Chanson. Ensuite, bon, Max Rouquette, je ne vais pas revenir totalement sur lui. Donc, lui, donc enfance rurale, je vous l'ai dit, dans les Garrigues de l'Hérault, il est devenu médecin de campagne, dont études au lycée de Montpellier, forcément. Ensuite, de médecin, il est devenu, je crois, médecin de la sécurité sociale à Montpellier. Et bien lui aussi, je l'ai vu. Oui, je l'ai vu, à chair et à os. Et même que j'ai eu l'honneur et le plaisir d'être accueilli par lui. Donc je vous lirai un ou deux de ses textes, selon le temps dont nous allons disposer. Voilà, l'Occitan, bon, j'essaierai de le traduire, hein, je ne suis pas lancé dans une traduction, parce que ça c'est trop difficile les traductions. Commençons par Jean Joubert. Alors Jean Joubert, donc, il y a un certain nombre donc, de paysages donc, qui sont dans son recueil, un recueil qui s'appelle « Longtemps, j'ai courtisé la nuit » aux éditions Bruno Doucet, qui est en fait un recueil dans lequel on a récupéré des textes qui étaient parus dans des revues en particulier, un certain nombre de revues. Et oui, alors, commençons, on pourrait commencer peut-être par un vagabondage, voilà. Un vagabondage du côté de Sète. Bonheur le matin de descendre de la colline inspirée dans un concert de tourterelles et d'aller vers la mer, le repos sur le sable et le bain à midi. En chair, un fanatique tonne et proclame qu'ombre et lumière sont ennemis et qu'il nous faut choisir. Mais nous qui descendons du mont miraculeux par les ruelles, avec au creux du cœur la grâce d'un poème, nous aimons de même amour l'ombre bleue des cyprès et le soleil des songes. Ici, sur la fontaine aux oiseaux, quel ogre fou a dressé ce poulpe géant de bronze ? Là-bas, au loin, la mer remue ses algues et ses monstres. Mais pour nous autres, simples mortels, pour notre modeste faim, eh bien, une langouste suffira. Ce cargo médusé, sous l'œil lourd d'une grue, va-t-il enfin pouvoir lever l'ancre ? Pas l'ombre d'un matelot sur le pont. Dans notre attente, il nous faut patienter, trouver la formule et le cri pour réveiller son équipage de fantômes. Le temps n'est plus des esclaves vendus, fouettés, le présent appartient à ces beaux monstres de fer et d'orgueil, à leurs crocs rouillés qui mordent la terre. Ils sont partis à l'aventure en terres étrangères, les croisés, les marchands, les soldats. Qui sait s'ils reviendront ? Voici des socles en attente pour les statues futures des plus glorieux. Devant ce quai désert, un sentiment de vide, d'inquiétude, d'attente. On voudrait que surgisse une barrique, une valise, un cheval, ou follement, une belle femme aux cheveux rouges. La forêt géante n'est plus vierge, assaillie par les bûcherons, les haches, les tronçonneuses.
Des singes élégiaques pleurent la mort des arbres. Voici sur le quai d'un port leurs beaux cadavres étendus, lourds gisants fardés de rouge, veillés par une grue fantôme. Les scieurs sont à l'affût, ils en feront des lits pour les amants, étables pour les festins, peut-être des potences, des cure-dents, des allumettes, ou qui sait, des cercueils. Nous aimons, nous célébrons la liberté des vagues. Leurs élans d'amour, leurs soupirs, leurs baisers mouillés sur le sable. Mais sur la rive, on a dressé une muraille. Dans quel dessein pour dire quoi? Qui contrarie notre désir? Pourtant, nous le savons, tôt ou tard, les murailles tombent et un dragon, gueule béante, est à l'affût, prêt à les mordre avec ses dents de fer. Ainsi, la ville de soleil avait caché son double de ténèbres. Mais le voici, ce soir, le ciel gronde, le vent tire ses linges noirs, les déchire sur la colline. Dans l'imminence de l'éclair, nous fuyons courbe vers une espèce de grange, comme une barque échouée au bord de rien. Soudain, la porte s'ouvre sur une scène où une grande femme échevelée mime la fureur de l'orage, tandis qu'à son côté, un nain, vêtu de rouge, brandit dans son poing une torche. La forteresse fut dressée, jadis à la pointe du roc, entre les pillards et les barbares, pour canonner, trouer les corps, verser le sang. Dorénavant, les nuits d'été, au clair de lune, de belles femmes en robe bleue y chantent du Verdi, du Schubert, du Mozart, et lisent du bout des lèvres des poèmes de Valéry. Le grand dormeur tout près au pied de la colline. Et si le vent s'élève, bien sûr, il faut tenter de vivre. Dans la rade d'un cargo en partance, et nous, les immobiles, les hommes de terre et de pluie, les yeux fermés, nous irons vers une Afrique rêvée. Voilà. Eh bien, on peut rêver à la suite du poème. C'était donc la ville de Sète, vue non pas ici par Paul Valéry, mais par Jacques Joubert. Alors, on pourrait justement écouter à ce propos quelqu'un qui, Jean Joubert, évidemment apprécié et bien connu, c'est Brassens, c'est, je crois, une supplique pour être enterré sur la plage de Sète, c'est ça, voilà, pour être enterré sur la plage de Sète. Mais il n'en a pas été, bon, mais tant pis, hein, c'était une supplique.

0: de sable. Est-ce trop demandé sur mon petit lopin? Plantez, je vous en prie, une espèce de pin, pin parasol de préférence.
1: 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Nous allons continuer avec Jean Jouvert. Alors, nous allons partir, c'est toujours du côté de Sète, plutôt de Frontignan. Frontignan, les Arresquiers, c'est, on pourrait dire, un espace. C'est pas seulement une plage, tout un espace de marais, surtout, on peut dire, un espace qui est né du sable et du sel. Et qui rencontre un certain succès pour les balades, enfin, et tout ça. Là, qui... Les Arresquiers, donc, Terre et Jean Jouvert, lui aussi, hein, apparemment, a apprécié, oui, parce que, bon, je dis l'apprécier parce que malheureusement, il est décédé, cet espace, Terre, qu'il appelle Terre des songes. Cette plage, je l'ai aimée jadis. Je l'ai hantée jour après jour, dans la grâce lumineuse de septembre, grande femme étendue sur le sable désert entre mers et marées. Non, plutôt entre mer et marées, il n'y a pas de S à mer. J'ai marché nu sur la lisière du ressac. J'ai bâti des huttes d'épave et de pierre pour le repos dans l'ombre et le repli du songe. J'ai écrit sur des galets de menus poèmes et sur le plus harmonieux le nom secret de la mer. De grands oiseaux en vol nuptial se posaient sur l'étang avec un frisson rose et noir. Je m'enchantais des mots tamaris, souria, saladelle et respirais le lys de mer, l'emblème souverain. Le soleil se levait dans le sang, tournait au zénith et se couchait dans un lit de gloire. Là-bas, comme sorti d'un rêve à l'horizon, veillait la cathédrale, vieux vaisseau de Dieu endormi sur le rivage. Ailleurs, très loin, dans les villes oubliées, s'effaçaient les voix discordantes et péremptoires. Longtemps j'ai vécu sur cette plage comme une géante étendue qui s'éveille, s'étire dans la lumière rose du matin. Et le désert dès l'aube se peuplait pour le rêve et le regard de fabuleuses présences. J'ai vu Adam et Ève marcher pareillement, nus, vers la caresse amoureuse de la vague. J'ai vu Nausicaa et ses servantes étendre sur le sable des linges immaculés. J'ai vu Ulysse, battu par les dieux et les tempêtes, s'arracher de la mer vineuse. J'ai vu un petit homme, couleur de pain bis, accroupi devant un feu d'épave où grillaient des poissons. J'ai vu un enfant mener au bout d'une longue corde un cheval blanc échevelé. J'ai vu des pêcheurs, aux grandes mains, tirer jusqu'à la grève leur filet et jeter sur le sable des proies étincelantes. J'ai vu, oui, sous un parasol vert, errer un Robinson barbu, escorté de deux chiens pensifs. Dorénavant ici, dans mon exil, j'accueille et je caresse la résurrection des images et le temps est venu de la mémoire et de la parole. On m'écrit, on me dit que là-bas, sur ce pays rêvé de la mémoire et de la parole, on me dit que la mer, grosse soudain de rage et de blasphème, dans l'hiver s'est dressée, immense bête qu'elle a mordue, griffée, qu'elle a bondie, dans un fracas sur les vasières, puis hagarde haletante, qu'elle a jour après jour rongé la longue plage. La grande femme de sable étendue, dans ma mémoire, violentée, blessée, exsangue désormais. Les yeux fermés, d'abord, j'ai refusé l'outrage et je me suis réfugié dans les images du poème. Et pourtant, je reviens. Je reviens maintenant sur cette terre aimée, longtemps de rêves et de mémoire. Et la voici, la dormeuse de sable étendue. Je vois ses failles, ses blessures, galets roulés, sable emporté, épave rude, un grouillement bestial de racines, comme les ossements d'une forêt perdue. Plus loin, dans leur tombeau ouvert, un obus rongé de rouille, des amphores brisées, le squelette d'un chien. On dirait que c'est inscrit sur ce rivage, en termes prophétiques, le sombre avenir de notre terre, l'inquiétude. La peur rôde dans ses regards, mais enfin retentit le gong éclatant du soleil, et déjà la lumière pense les plaies, les flamants d'un vol rose ont pacifié le ciel, les mouettes jubilent, un cormoran médite à la pointe du jour, au loin la cathédrale au nom de femme, Maguelon, la solitaire, veille toujours sur son lit de sable. Ils ont résisté à toutes les tempêtes. Qui a parlé mieux que Jean Joubert de cet espace, de ce lieu? Je pose la question. On va dire, oui, c'est peut-être un peu plus court, variation Montferrier, village. Alors Montferrier, c'est Montferrier-sur-l'Est. Je pense que c'est là qu'il résidait. C'est dans une commune qui est proche de Montpellier, même qui touche Montpellier, qui est, comment dire, en limite avec Montpellier, et toujours sur le l'Est, la rivière. Village, le mot village, mot bien-aimé sur les lèvres du jour, et le parfum d'enfance qui fut parfum de lilas et de roses dans les jardins d'oiseaux. Ainsi, dans un village, nous vivons dans l'amitié des pierres et la grâce de l'ombre. Quand nous allons dans les ruelles pour le plaisir ou les travaux du jour, nous sommes les servants et les fervents de cette terre sous nos pas, amoureux des paroles, des gestes, des partages dans l'humble gloire quotidienne. Dans un village, nous vivons dans la force et la pesanteur de la pierre et du temps. Nous, les fervents, les immobiles, c'est désormais dans la lumière que notre esprit voyage. Porte, oiseau rêveur, par une longue transhumance, dans nos foyers étroits, veille le feu. Le chat dort sur nos genoux auprès du livre ouvert. Mais un désir nous tient d'immensité à l'heure de l'éveil. Nous levons nos regards et l'embrasement du ciel nous étreint. Le mot village, le mot maison et le mot ciel. Pour nous, les mots aimés et les images que nous glissons, que nous serrons dans nos mémoires sur cette terre maternelle où parfois nous menacent pourtant les griffes de l'exil. Ciel pacifié, serein, à la lisière de l'orage. Ciel d'éveil, d'attente, d'un vol d'oiseaux rêvé. Ciel rose, corps dévoilé, frisson de cloches, gorge de tourterelles. Ciel d'aube encore caressé par la mémoire des étoiles. Parfois la nuit rôde des louves dans les ruelles et dans les cœurs. Au cri du coq, les spectres s'évaporent avec leur loque noire. Nous saluons l'aube de grâce. Nous sortons de la nuit, nous démêlons les lourdes mèches de nos songes et les ombres qui nous cernaient regagnent leur tanière. Après le roc obscur, voici la transparence. La brume dénouée de branche en branche, branche qui s'émeut et s'étire, dormeuse nue au creux d'un lit de feuilles, le jour se lève. Risquons le mot beauté, le regard amoureux qui nous arrache et nous éclaire. Je te salue, quêteur d'image, grand œil émerveillé de la splendeur et de l'offrande. Je te sais gré d'avoir ainsi saisi pour la ferveur et le partage l'espace où le fini et l'infini s'étreignent. Et la question toujours posée reçoit ici la simple réponse d'allégeance et de lumière. Voyez soudain, au-delà de nos songes, parc extasié, le don céleste des couleurs, l'élan divin. Voilà donc les variations de Montferrier sur l'Est. Quelqu'un aussi qui célèbre le Languedoc, que nous allons écouter, c'est Marty Tu Mon Village.

0: Poésie en balade à Radio Gris Ouverte à Alès. Maintenant donc Max Rouquette, le jeune Max Rouquette, je veux dire les poèmes de sa jeunesse, de ses débuts si l'on peut dire. C'est dans les années 1930 me semble-t-il. Max Rouquette a apporté une bouffée d'air, si on peut dire, de l'air frais dans la poésie et surtout la prose occitane, hein, en sortant des thèmes qui étaient toujours les mêmes, ce qu'on pourrait appeler, bon, je suis méchant de dire des repapiages. En occitan, des repapiages, c'est le fait de radoter, de dire, de raconter toujours la même chose. Et je vous lirai donc, bon, d'abord, il faut lire ce poème qui est consacré à la ville de Montpellier. J'essaierai de traduire, hein, voilà, je n'ai pas préparé de traduction, de bonne traduction, etc. C'est un exercice difficile. Je ne passe pas d'examen pour le moment, alors on va voir comme cela. Et la scarrière d'or de Montpellier, où nous tantos vujavos sapas blund, avait segui du sommi s'imparier, ou fiv d'auteng de la nostre juvence, dans les rues d'or de Montpellier, où l'après-midi, vidée sa paix blonde, nous avons suivi d'un songe Saint-Parier sans égal, voilà, le fil du temps de notre jeunesse. Assuncé ou fernissé, de tout homme nos sasécutavo la sazou, et l'ouven d'out sur le peyrou, cantavo ou secret de la semaine. Alors de jolies phrases sur les Cévennes. Vous allez écouter ça. À son ciel fernissait, c'est-à-dire tremblant, tressaillant, voilà, c'est plus joli, de toutes sortes, se poursuivaient les saisons, et le vent de là-haut, sur le Peyrou, chantait le secret des Cévennes. Loubet ou secret nez-vous dès lors dédiou. Écoutez ça. Quand vint la prime douce, loubet ou secret de la scumbre d'abriou, embe la seufou traucan la mousse, le beau secret neigeux du jardin de Dieu, c'est le mot égal pratiquement, quand vient le doux printemps, le beau secret des combes d'avril, avec leurs fleurs qui trouant la mousse. Nous mas et soul, nous visages, las villes des traces d'auser en fuski, nous bosques mus en bédesquil, entre las matos de gari. Tout le monde sait ce que c'est un mas, c'est notre langage occitan. Nous mas les mas seuls, les villages, les villes, derrière ces serres, c'est-à-dire ces collines infusquies, brumeuses, les bois muets avec les clochettes, des clochettes entre les mâts, ce sont les massifs de garrigues de chêne. La Cévenne, son blave et l'undagne. La ville au vie ou des nostres espères, arro que pique ou la scampane, tournerait en silence dans le désert. Les Cévennes sont bleues et lointaines. La ville vit de notre espoir. Maintenant que pique, c'est-à-dire sonne les cloches, la scampane, nous retournerons en silence du désert. Mais ce que dit, comme ces quelques lignes là, eh bien, je peux vous dire que je les ai vécues. Depuis le Pérou, je comprends, je suis très bien ces textes, ces lignes. Et en particulier, j'ai vécu pour avoir vu cet horizon des Cévennes qui fait rêver. On a l'impression que c'est un pays où l'on n'arrivera jamais. Bon, enfin, allez, je ne vais pas me laisser. Allez. De cette façon-là, puisque nous avons un autre texte de Max Rouquette que je voulais vous lire. Alors, allons le retrouver. C'est Louviel, le vieux. Alors, il s'agit, vous allez le voir, d'un vieillard qui a été mis à l'hospice, donc qui est exilé, si on peut dire, de son pays, de sa maison. Mi-jour, à la carrière au caudo et mudo, et vint terrain au viel de l'espitau, et un bastoun pico sus la calade, entre la passadoulo del zustau. Midi, à la rue chaude et muette, te rend au vieux de l'hôpital, ou plutôt, donc il y a une inversion, à la carrière, tu es rendu donc à la rue caudo et mue, chaude et muette, et un bastoun pico, c'est-à-dire frappe, sur la calade, la rue pavée, entre la paix, sa doule gonflée, comment dire, sadoule, ça veut dire qu'on a bien, quand on a bien mangé, on est sadoule. Donc, il y a le mot français, il m'échappe là. Bon, c'est quoi ça? Des maisons. La paix, je ne trouve pas. Allez. Je sais où tu vas, pas solitari. Tu que mes jours, à fin maïsoul. Sabe où tu vas, corps sans ouvari. Corps des records, simple et cumul. Je sais où tu vas, avec ton pas solitaire. Toi que mi dit a rendu encore plus seul. Je sais où tu vas, cœur sans orage, cœur de souvenirs toujours plein ou plein de souvenirs. Et dans la race des vers la basse ville, où la figuille rescape dans le jardin, et caminant de la carrière au mudo, qu'entre la vigne vint fini, saupras ana, où te sous la platane. La splatane qui va à ton pays. Tu t'en iras vers la basse, la ville basse, où les figuiers, ou plutôt le figuier, s'échappe du jardin. Et cheminant dans la rue humble, qui entre les vignes vient finir, tu sauras aller là où sont les platanes qui vont à ton pays. Nous sabies le camin de la finance, et nous varlés des stables terre amis, et te parlavons d'un perfume de ton village, la scarette des rames et des garis. Tu le savais, le chemin de la ferrage, c'est-à-dire l'endroit où on mettait les chevaux au vert, et le valet des tables, ton ami, était te parler du parfum de ton village, des charrettes pleines de fourrage et mailles de garis, c'est-à-dire feuillage de chêne, feuillage de chêne, de branches de chêne, et te disiez la passe de la platane, et la place est au d'ombre, quand de la fond, à qui le vous au corps de la montagne, unte d'aujour, la frescou serescou, et te disiez la paix du platane, sous le platane plutôt, et la petite place d'ombre, le chant de la fontaine. C'est cette voix au cœur de la montagne ou du jardin, dans le jardin, là, plutôt du jour, plutôt pas du jardin, unte d'aujour, la frescou, c'est-à-dire du jour, la fraîcheur se cache. Recordaras la luz viel de ta juvens, aceta din son ombre, auras d'auteil, au flou, au fond, ô vieille de ta jouvence, ô vieille record qui dîne ton corps s'éteint, tu te souviendras des vieux de ta jouvence, de ta jeunesse, assis dans leur ombre au ras du taille, ô fleurs, ô fontaines, ô les vieux de ton enfance, ô vieux record, c'est-à-dire souvenir, pardon, qui dans ton cœur se tient, car l'autre jour, la Zahoura rendue à la ville, l'uscan d'Azaïgo, retournera à ton passe perdu, gréou de la pousse de la plane. Et quand le jour les aura rendus à la ville, aura rendu à la ville le chant des eaux, bien tu retourneras avec ton pas perdu, lourd, à la poussière de la plaine. Voilà, j'ai trouvé un très beau texte, là il me semble évidemment mal traduit, hein, excusez-moi, pour évoquer évidemment la solitude de cet homme qui s'est retrouvé au terme de sa vie dans un hospice. Alors, on pourrait écouter, je crois qu'on a un peu, oui, un peu de taille juste, ça va être juste, là. Nous pourrions écouter peut-être Patrick. Alors, Patrick, c'est à propos du Larzac, c'est long, mais on aura bien le temps de tout écouter, là. Parce que le Larzac, pourquoi le Larzac? Mais c'est la terre des aïeux de Max Rouquette. Et il a écrit de très belles pages sur le Larzac.
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1: Bon, mais nous sommes pratiquement au terme de notre émission. C'était Poésie en balade à Radio Grille Ouverte à l'Est, avec Alain Bourras, avec des textes de Max Rouquet et de Jean Joubert. Mais nous allons quand même achever, quand même toujours avec en chanson, avec un texte de Max Rouquet qui s'appelle Chanson, tout simplement, Kansou. Chanté par des jeunes qui s'étaient regroupés pour faire de la musique. Alors peut-être il faudra leur pardonner si ce n'est pas quelque chose d'extraordinaire, je veux dire, au point de vue de l'ambiance musicale, puisque je crois qu'ils ont fait ça dans une cabane. C'est remarquable. Leur désir était de mettre en musique, de faire connaître quelques-uns des beaux textes de Occitan, de Max Rouquet, Jean Boudou, etc. Voilà, alors vous direz à la fois prochaine, la semaine prochaine, toujours ici à Grille Ouverte. N'oubliez pas de retrouver RGO au 88.2. Allez.

0: Merci.
1: 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Tout de suite, on repart en musique avec Les Croisières musicales proposées par Clara Bordarié. Et le premier morceau, c'est un morceau des Brooks, c'est More Than a Woman. On vous souhaite une bonne écoute et une bonne journée.
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Il est 15h.

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1: Bonjour à toutes et à tous, vous êtes à l'écoute de Radio Grille Ouverte 88.2 et voici notre agenda. Ce soir, mardi 16 juin, le conservatoire Maurice André vous propose un concert autour du répertoire baroque allemand, italien et français en l'église de Saint-Julien-les-Rosiers. Créé en septembre 2024 par Éric Gayrot et François Rouvérol, l'ensemble de musique baroque réunit de grands élèves de façon hebdomadaire autour d'un travail sur l'interprétation de la musique des 17 et 18e siècles, faisant le lien entre technique instrumentale moderne et les exigences propres à l'esthétique musicale baroque. Le Conservatoire Maurice André vous propose un concert autour du répertoire baroque allemand, italien et français avec des œuvres de Jean-Sébastien Bach, Francesco Geminiani. C'est ce soir de 19h30 à 21h en l'église de Saint-Julien-les-Rosiers. Demain, mercredi 17 juin, la médiathèque de Salins vous propose un atelier d'écriture. Cet atelier d'écriture est une fenêtre ouverte sur la créativité. L'inscription se fait directement auprès de la médiathèque. La médiathèque de Salins vous propose un atelier d'écriture, c'est demain de 15h30 à 17h30. Toujours demain, mercredi 17 juin, Le Cratère vous invite à sa présentation de saison 2026-2027 au Théâtre de Verdure du Jardin du Bosquet à Alès. Une saison ambitieuse et foisonnante vous attend avec plus de 50 spectacles, 110 représentations et de nombreux événements gratuits exceptionnels pour tous les publics et toutes les curiosités. Théâtre, musique, danse, cirque, forme pluridisciplinaire, chacun pourra y trouver son bonheur et ses coups de cœur. À l'issue de cette présentation, la soirée se prolongera dans une atmosphère conviviale et festive au Théâtre de Verdure et à 21h, vous serez invité à partager un buffet avant de vibrer au son du concert de Beth et Mustang avec leur univers vintage et rock'n'roll pour clôturer cette soirée placée sous le signe de la découverte, du partage et de la fête. Le Cratère vous invite à sa présentation de saison 2026-2027. C'est demain à partir de 19h au Théâtre de Verdure du Jardin du Bosquet à Alès. Toujours demain, mercredi 17 juin, la FPS organise une lecture à quatre voix du journal de Hossom Al-Madoun « J'ai quitté Gaza, mais Gaza ne m'a pas quitté, c'est à Saint-Félix de Palières ». En solidarité avec la Palestine, lecture du journal d'Hossom Al-Madoun, comédien et metteur en scène du Théâtre for Everybody de Gaza. C'est en entrée libre. La lecture de « J'ai quitté Gaza, mais Gaza ne m'a pas quitté » a lieu demain 20h à la salle culturelle de Saint-Félix de Palières. Vendredi 19 juin, le Théâtre de la Palabre présente une première étape de travail de la pièce « L'Opéra des 4 sous » à la salle Pellico d'Anduze. Il s'agit d'un atelier dirigé par la comédienne Elisabeth Gavalda dans le cadre de la politique de la ville qui revisite la pièce de Bertolt Brecht et Kurt Weill. Avis à la population, un mariage, des larcins, une potence, des musiciens, des comédiens amateurs, une écurie, le décor est planté. Le Théâtre de la Palabre présente une première étape de travail de la pièce L'Opéra des 4 sous. C'est vendredi à 20h15 à la salle Pellico d'Anduze. Une autre info, toujours vendredi 19 juin. Ce vendredi, les concerts de la Pince à linge reviennent au parc municipal de Chamborégo. Au programme, des concerts, une batucada et une expo en faveur de l'association Artes Les Olivettes. Sur scène, retrouvez Kwanza qui ouvre le bal à 19h30, suivi de Ayema à 21h et Balachnikov à partir de 23h. Buvette et petite restauration vous attendent sur place. Les concerts de la Pince à linge reviennent ce vendredi dès 19h30 au parc municipal de Chamborégo. Et une dernière info, ce samedi 20 juin, à Quissac, journée d'animation au jardin partagé. Organisée par l'association Tête d'ail et Envie d'environnement, au programme, retrouvez de 10h à 17h des démonstrations de cuiseurs solaires avec dégustation, des expos sur les légumineuses, un atelier film alimentaire en coton et des jeux. La journée est gratuite, cette journée d'animation au jardin a lieu samedi 20 juin de 10h à 17h au jardin partagé de Quissac. 17h passé de quelques minutes, tout de suite c'est sur la route des ondes, à 18h un autre agenda et l'émission Vive les sciences humaines et sociales, une émission proposée par Marie-Françoise Favre. À 19h, c'est le rap avec Frères de Chaussures, proposé par Fatshu. On vous souhaite une bonne écoute et une bonne soirée à toutes et à tous.

0: Et bonjour à toutes et à tous. Vous nous écoutez en direct sur les ondes de Radio Grille Ouverte sur le 88.2. Aujourd'hui, dans cette émission sur la route des ondes, on vous propose de découvrir un groupe du coin du nord du Gard, du sud de l'Ardèche. Awa Sensei, dans la culture arabe et japonaise, Awa Sensei, eh bien, c'est le maître de l'eau. Nous accompagne aujourd'hui, derrière les micros, Johan Courvin. Bonjour Johan.
1: Bonjour Jérémy.
0: Tu es le maître de l'eau alors, c'est ça?
1: Je ne sais pas si j'ai cette prétention là.
0: Est-ce que tu connais le Avatar?
1: Bien sûr.
0: Un dessin animé.
1: Oui. Non, c'est pas ça la référence vraiment, c'est... Clin d'œil à la culture japonaise, plutôt des arts martiaux, on va dire. C'est ça qui me plaît.
0: D'accord. Voilà. Vous l'avez trouvé quand ce nom? Il vient d'où exactement? Toi ou ton binôme qui l'a trouvé?
1: Non, c'est sorti de ma tête à un moment, je ne sais plus pourquoi. Ça date un peu.
0: Awai Sensei, c'est un groupe qui est né durant le Covid.
1: Exactement.
0: C'est un binôme aujourd'hui, mais vous jouez aussi parfois à trois. Ça a été un trio, à un certain moment.
1: Oui, au tout début, c'était un trio pop-rock. Et voilà, donc on a fait un premier EP en 2021 de cinq titres. Et puis Julien Brion, donc le bassiste, a proposé un virage électro il y a 2 ans. Et du coup, voilà, maintenant on compose uniquement électro-pop, synthwave, on va dire. C'est un peu ça le style.
0: Et avant, vous aviez des sonorités plutôt britpop, un peu rock.
1: Ouais, trio classique, guitare, basse, batterie, voilà, des voix. Voilà, là maintenant on a des claviers, des batteries électroniques. Voilà. Et puis des ambiances un peu.

0: qui est sorti en physique avec 5 titres, et un deuxième EP qui uniquement numérique, donc sur le net, qui on va dire était un pré-album, puisque les 4 titres, sur les 4 titres qu'on a fait, il y en a 3 qui sont sur cet album, sur Second Breath, aujourd'hui. Donc voilà, en gros, Awa Sensei, dans sa discographie aujourd'hui, a vraiment, enfin c'est voilà, c'est le premier album, l'unique, je sais pas, mais on verra plus tard.
1: Celui dont vous êtes très fier actuellement, c'est ça?
0: Oui, c'est ça.
1: Bah, je propose, pour se mettre l'eau à la bouche peut-être et se donner une idée de ce que c'est Awa Sensei, d'écouter le morceau d'ouverture de l'album qui s'appelle Overlord.

0: La voix d'une jeune demoiselle qui clôture ce morceau Overlord. Yoann oui. Covin du groupe Awa Sensei est toujours en notre compagnie.
1: C'était ma fille.
0: C'est ta fille qui chante sur ces dernières notes. Yoann, tu es là pour nous présenter donc cet album Second Breath, Second Souffle, donc du groupe Awa Sensei. Pourquoi ce titre Overlord? De quoi tu parles dans tes textes, puisque tu chantes en anglais?
1: Il n'y a pas de généralité dans les textes. Hein. Celui-ci en particulier, c'est une critique un peu dans le monde dans lequel on vit actuellement. Voilà, c'est de façon un peu cynique, on va dire.
0: Le fait qu'on soit un peu impuissant parfois.
1: Face à des gens surpuissants qui décident un peu tout pour nous, ça parle un peu de ça, la chanson. Enfin, même beaucoup.
0: Et l'album s'appelle Second Breath, Second Souffle, donc c'est parce que c'est le second vraiment album que sort Awa Sensei.
1: Awa Sensei, c'est pour noter le fait qu'on ait fait un virage électro. C'est presque un nouveau groupe finalement, puisque dans l'histoire du rock, il y a pas mal de groupes qui ont fait ça, qui ont commencé avec un style et qui ont changé en cours de route. Et c'est ce qu'on a fait, donc Second Breath. Ouais.
0: On peut peut-être revenir sur les membres du groupe et puis les différents instruments que vous jouez.
1: Oui.
0: Vous étiez au départ un trio basse, guitare, batterie. Aujourd'hui, toi, t'es au chant.
1: Chant, guitare et clavier sur scène. Je fais ça.
0: Et ton collègue Julien?
1: Il basse, clavier, basse, cœur. Voilà. Et machine pour tout ce qui est batterie.
0: Cet album, vous l'avez enregistré dans le coin, j'imagine, en Sud-Ardèche peut-être?
1: Oui, chez moi, dans mon studio.
0: D'accord.
1: Donc ça a pris 8 mois. 8 mois pour toute la totalité de la production, mix et master compris. Et ensuite, tout le mixage a été fait par Richard Lemaguet du studio Big Stone à Gros-Pierre, en Ardèche.
0: Quelqu'un avec qui vous travaillez depuis le début ou...
1: Non, on s'est rencontré récemment. On a fait l'album en local, hein, on est resté en Ardèche pour faire ce disque, et donc c'est un studio qui est assez récent, et on a décidé de travailler avec eux.
0: Overlord est chanté en anglais, et je crois que tous les textes sont en anglais sur cet album et sur les autres, sur l'autre album également.
1: Sur l'EP, oui.
0: Pourquoi avoir choisi de chanter en anglais et pas faire de la chanson française?
1: Alors, c'est pas exclu que à l'avenir je sorte des titres en français. En tout cas là, dans tout ce que j'ai écrit jusqu'à présent, j'ai plus de facilité, non pas d'écriture, mais de faire sonner les mots en anglais. Bon, déjà parce que ça vient de mes références. J'ai écouté beaucoup de musique anglo-saxonne, surtout britannique. Et les Floyd, des choses comme ça, moi c'est avec ça que j'ai grandi essentiellement.
0: D'où le côté Britpop avant.
1: Et je cherche la musicalité des mots avant tout. Dans la chanson française, on a tendance à
0: faire de la poésie.
1: À faire un peu de poésie, voilà. Donc,
0: quoi que ça dépend qui. Mais...
1: Ça dépend qui, ouais, c'est vrai. On n'a pas cité de nom.
0: Non, il y en a qui s'en sortent très bien sans faire de la poésie, tu vois, mais... Je sais pas, je pensais aux Winkles comme ça, mais je...
1: Ah oui, c'est vrai, très très bon.
0: Ouais. C'est de la très bonne musique, ça veut pas dire que c'est moins bon.
1: Ça peut
0: être un peu de la poésie parfois, mais bon, un peu tiré par les cheveux. Je te propose peut-être d'écouter direct un second morceau. On a sélectionné donc Life's Not a Video Game. Tu veux nous en dire quelques mots avant qu'on l'écoute, ce morceau?
1: Oui, alors celui-là, c'est un morceau un peu plus léger au niveau du texte. Le titre parle un peu de
0: la vie n'est pas un jeu vidéo.
1: La vie n'est pas un jeu vidéo. Il ne faut pas non plus faire n'importe quoi. On n'a pas. Si on perd une vie, c'est terminé. Donc, faut faire gaffe à ce qu'on fait. Ouais, c'est une chanson un peu rigolote dans le texte.
0: On n'est pas des chats avec cette vie.

0: Life's not a video game, la vie n'est pas un jeu vidéo. Hawaii Sensei, vous écoutez RGO, vous êtes dans Sur la route des ondes. Nous sommes toujours en compagnie de Johan Covin qui nous présente donc la sortie de ce second album. Johan, quand est-ce que l'album va réellement paraître en ce mois de juin?
1: Donc officiellement le 27 juin. Donc l'album sera distribué lors du concert de cette sortie d'album donc au Cafadan le 27. Et voilà, et donc au passage on a fait un financement participatif sur Ulule pendant 2 mois.
0: Donc vous allez remettre l'album aux participants?
1: Exactement, avec les goodies. Donc on a édité des petits cadeaux et des cartes postales avec des photos un peu concept art, on va dire, des affiches non officielles, des stickers. On va offrir le premier EP aussi. Il nous reste quelques disques, donc on va le voilà. Donc chaque contributeur va venir chercher sa petite enveloppe avec l'album et les goodies lors de ce concert. Et également, le même jour, ça va sortir sur toutes les plateformes de streaming, donc Spotify, Deezer, Apple, YouTube Music, etc. Il y en a une trentaine. Voilà, tout ça, ça sort le 27.
0: Tu nous as dit que ça se passait du côté du Cafadan, le concert. Est-ce que tu peux nous dire où se trouve ce lieu et c'est quoi ce lieu, puisque c'est la première fois que j'en entends parler?
1: Donc c'est juste après Saint-Paul-le-Jeune, en Ardèche, en direction de Vallon-Pont-d'Arc, sortie Saint-Paul, sur la droite. Donc c'est un lieu qui est ouvert depuis le début de l'année, qui est un ancien hangar. Donc Cafadan, Carole, Fabienne, Daniel, qui ont retapé ce lieu et qui ont fait un endroit... De diffusion, d'expo, de concerts, de théâtre, de danse, salsa, voilà, plein de choses.
0: Ok, un espace multiculturel.
1: Exactement.
0: Alors. Sur la pochette de l'album, on voit le duo, une belle photo prise d'en haut, habillé en costume. Qu'est-ce que vous avez voulu représenter par cette image? Qui a fait l'image déjà?
1: Alors c'est ma femme qui nous a pris en photo, donc vue de haut, elle était en haut d'une mezzanine.
0: Et voilà. Sur un fond blanc?
1: C'était un carrelage blanc, et puis on a retravaillé la photo.
0: Pour faire disparaître le carrelage?
1: Pour faire disparaître le carrelage, voilà.
0: En tout cas la photo est très belle, l'image est sympa. Ouais. Vous êtes en costard sur scène aussi ou...
1: Exactement, ouais. Ouais.
0: Pourquoi le costard Blues Brothers ou...
1: Bon, c'est vrai que ça fait penser à ça, mais ouais, le côté pour accentuer un peu le côté british, voilà, on aime
0: gentleman.
1: Bien, classe quoi, costard cravate, c'est voilà, côté un peu classe.
0: Tout à l'heure, hors micro, on parlait de nos difficultés respectives à mettre en ligne les morceaux, puisqu'aujourd'hui, oui. Si un groupe veut partager ses morceaux, il faut qu'ils soient sur les différentes plateformes. Mmh. Est-ce que tu as envie de nous parler des petites difficultés que tu as rencontrées?
1: C'est assez compliqué puisque là c'est donc moi je passe par TuneCore, c'est une boîte donc on paye pour qui va distribuer l'album sur toutes les plateformes de streaming et voilà je crois que c'est un peu le monde d'aujourd'hui, le monde qui nous attend demain, c'est que c'est le boulot, il est fait par des IA donc il le fait mal en fait. Donc, voilà, là ça fait 10 jours que je suis en bataille avec eux puisqu'ils me signalent des problèmes de droits d'auteur sur mes morceaux. L'IA détecte des choses et donc, en fait je dois fournir des droits de droits d'exploitation, des choses comme ça, alors que c'est moi qui ai écrit les morceaux.
0: Alors que c'est toi qui as composé les morceaux.
1: C'est n'importe quoi. Et encore ce matin. J'ai reçu une alerte sur un des titres et voilà, et donc je sais pas comment ça va se finir cette histoire, mais j'espère que ça se fera finir avant le 27.
0: Comment est-ce qu'on peut vous soutenir si on a envie de vous aider, par exemple d'acheter l'album et qu'on va pas forcément, qu'on n'a pas le temps d'aller à Bann le 27 juin? Est-ce qu'on peut,
1: Bonne
0: en allant
1: question.
0: L'écouter sur les plateformes, j'imagine?
1: Ouais, mais... déjà, bon, j'ai pas vraiment réfléchi à ça, mais c'est vrai que donc là, l'album, normalement, je vais le recevoir demain en physique. Donc après, si les gens veulent l'album en physique, bah déjà, je les applaudis parce que ça veut dire qu'ils ont encore des machines chez eux pour écouter des disques, ce qui se fait rare. Donc voilà, ça c'est cool déjà. Bah peut-être qu'ils peuvent nous contacter par les réseaux sociaux. On peut l'envoyer sans problème. Sinon, Deezer, Spotify, ils peuvent l'écouter. Voilà.
0: Johan, est-ce que tu veux rajouter quelque chose pour donner envie aux gens d'aller choper l'album? On rappelle que vous êtes en live le 26 juin à Saint-Hippolyte-du-Fort. Le 27 juin, ce sera au Cafadan à Bann. On peut vous retrouver donc sur vos réseaux sociaux, Instagram,
1: pour les autres dates,
0: Facebook,
1: ouais.
0: Pour les autres dates. Vous jouez à l'année puisque c'est ton métier, c'est ça?
1: Oui.
0: Ouais. Qu'est-ce qu'on peut vous souhaiter pour la suite? C'est quoi votre objectif pour dans 10 ans? Où est-ce que tu te vois?
1: Je sais pas trop. Je sais pas si on va parler de ça. Je préfère qu'on reste sur une note positive. Parce que, encore une fois, pour revenir sur l'IA, l'avenir de la musique me semble compromis quand même. Et après, peut-être ce qui nous sauvera, c'est le live. Donc, si j'ai un message à faire passer c'est aux gens, c'est de continuer à aller voir les artistes sur scène. C'est le plus important, je crois.
0: Ok. Eh ben, on vous souhaite d'avoir plein de monde et d'avoir des gens qui apprécient cet album. Peut-être qu'on peut se quitter sur un dernier morceau. Il s'appelle Cry. C'est le 5e morceau de cet album qui en compte 12.
1: 12, ouais.
0: Voilà. Et peut-être quelques mots sur ce morceau, de quoi s'agit-il?
1: Ce morceau, donc il est un petit peu moins mainstream, on va dire. C'est peut-être le morceau que je préfère sur le disque, qui est assez planant, très synthwave, justement, là, avec des influences 80, on va dire. Peut-être un peu d'influence Cure dedans, parce que j'ai beaucoup écouté ça aussi. Je suis très très fan de Cure. Voilà, au niveau du texte, après, c'est un texte assez poétique sur la tristesse, ou dire aux gens qu'il ne faut pas hésiter à pleurer. Ça parle de ça, en fait, que pleurer. Il y a beaucoup de gens qui retiennent leurs larmes et.
0: Boys Don't Cry, pour citer The Cure.
1: J'y avais pas pensé, mais merci.
0: Qui est aussi un excellent film, je sais pas si tu l'as vu, mais.
1: Non, pas du tout.
0: Et je te conseille vivement une histoire de. Ouais, ça parle de genre et justement de. Je vais pas spoiler le film, okay. Mais allez voir le film, c'est un très très bon film, très beau justement, ouais. Peut-être qu'il vous fera pleurer et vous n'aurez pas de honte à pleurer. Voilà.
1: Avec la musique de Cure derrière
0: ou... Il y a la musique de Cure, okay. Si je me souviens bien. Ouais.
1: Bon, mais j'irai le voir.
0: Franchement, c'est magnifique. Ouais. Merci beaucoup Johan Covin.
1: Merci pour l'accueil Jérémy, ouais. Merci beaucoup.
0: On rappelle que tu fais partie d'Hawaii Sensei, que vous êtes en concert le 26 juin du côté de Saint-Hippolyte-du-Fort, le 27 juin au Cafadan à Bann, et plein d'autres dates à venir cet été qu'on peut retrouver sur vos réseaux sociaux, voilà. Instagram, Facebook et compagnie. Un grand merci pour ta venue, on se quitte en écoutant Cry, 5e morceau de cet album à paraître en juin 2026 et qui s'intitule Second Breath. 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
1: Bonjour à toutes et à tous, vous êtes à l'écoute de Radio Grille Ouverte 88.2 et voici notre agenda. Ce soir, mardi 16 juin, le Conservatoire Maurice André vous propose un concert autour du répertoire baroque allemand, italien et français en l'église de Saint-Julien-les-Rosiers. Créé en septembre 2024 par Éric Gayrot et François Rouvérole, l'ensemble de musique baroque réunit de grands élèves de façon hebdomadaire autour d'un travail sur l'interprétation de la musique des 17 et 18e siècles, faisant le lien entre technique instrumentale moderne et les exigences propres à l'esthétique musicale baroque. Le Conservatoire Maurice André vous propose un concert autour du répertoire baroque allemand, italien et français avec des œuvres de Jean-Sébastien Bach, Francesco Geminiani. C'est ce soir de 19h30 à 21h en l'église de Saint-Julien-les-Rosiers. Demain, mercredi 17 juin, la médiathèque de Salins vous propose un atelier d'écriture. Cet atelier d'écriture est une fenêtre ouverte sur la créativité. L'inscription se fait directement auprès de la médiathèque. La médiathèque de Salins vous propose un atelier d'écriture. C'est demain de 15h30 à 17h30. Toujours demain, mercredi 17 juin, le Cratère vous invite à sa présentation de saison 2026-2027 au Théâtre de Verdure du Jardin du Bosquet à Alès. Une saison ambitieuse et foisonnante vous attend avec plus de 50 spectacles, 110 représentations et de nombreux événements gratuits exceptionnels pour tous les publics et toutes les curiosités. Théâtre, musique, danse, cirque, forme pluridisciplinaire, chacun pourra y trouver son bonheur et ses coups de cœur. À l'issue de cette présentation, la soirée se prolongera dans une atmosphère conviviale et festive au Théâtre de Verdure et à 21h, vous serez invité à partager un buffet avant de vibrer au son du concert de Beth et Mustang avec leur univers vintage et rock'n'roll pour clôturer cette soirée placée sous le signe de la découverte, du partage et de la fête. Le Cratère vous invite à sa présentation de saison 2026-2027. C'est demain à partir de 19h au Théâtre de Verdure du Jardin du Bosquet à Alès. Toujours demain, mercredi 17 juin, la FPS organise une lecture à quatre voix du journal de Hossom Al-Madoun « J'ai quitté Gaza, mais Gaza ne m'a pas quitté, c'est à Saint-Félix de Palière ». En solidarité avec la Palestine, lecture du journal d'Hossam Al-Madoun, comédien et metteur en scène du Théâtre for Everybody de Gaza. C'est en entrée libre. La lecture de « J'ai quitté Gaza, mais Gaza ne m'a pas quitté » a lieu demain 20h à la salle culturelle de Saint-Félix de Palière. Vendredi 19 juin, le Théâtre de la Palabre présente une première étape de travail de la pièce « L'Opéra des 4 sous » à la salle Pellico d'Anduze. Il s'agit d'un atelier dirigé par la comédienne Elisabeth Gavalda dans le cadre de la politique de la ville qui revisite la pièce de Bertolt Brecht et Kurt Weill. Avis à la population, un mariage, des larcins, une potence, des musiciens, des comédiens amateurs, une écurie, le décor est planté. Le Théâtre de la Palabre présente une première étape de travail de la pièce « L'Opéra des 4 sous ». C'est vendredi à 20h15 à la salle Pellico d'Anduze. Une autre info, toujours vendredi 19 juin. Ce vendredi, les concerts de la Pince à Linge reviennent au parc municipal de Chamborégo. Au programme, des concerts, une batucada et une expo en faveur de l'association Artes Les Olivettes. Sur scène, retrouvez Kwanza qui ouvre le bal à 19h30, suivi de Ayema à 21h et Balashnikov à partir de 23h. Buvette et petite restauration vous attendent sur place. Les concerts de la Passe Saint-Linge reviennent ce vendredi dès 19h30 au parc municipal de Chamborégo. Et une dernière info, ce samedi 20 juin, à Quissac, journée d'animation au Jardin Partagé. Organisé par l'association Tête d'Ail et Envie d'Environnement, au programme retrouvez de 10h à 17h des démonstrations de cuiseurs solaires avec dégustation, des expos sur les légumineuses, un atelier film alimentaire en coton et des jeux. La journée est gratuite, cette journée d'animation au jardin a lieu samedi 20 juin de 10h à 17h au Jardin Partagé de Quissac. 18h passées de quelques minutes tout de suite, c'est Vive les sciences humaines et sociales, une émission proposée par Marie-Françoise Favre. 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On vous souhaite une bonne écoute et une bonne fin de journée à toutes et à tous.

Il serait temps, à l'épisode 14 de cette émission « Vive les sciences humaines et sociales », de définir un peu mieux ce que sont les sciences humaines et sociales. Alors, comment accéder à une connaissance scientifique sur les humains ? Nous sommes tous si différents, si complexes, si changeants. Et en quoi peuvent bien consister les sciences humaines et comment peuvent-elles être fiables ? Alors, qu'est-ce qu'une science humaine ? Bon, la réponse la plus large et aussi la moins précise consisterait à dire qu'il s'agit d'une discipline qui s'intéresse au fonctionnement des humains, de manière individuelle ou en relation avec leur milieu social. Mais si l'on regarde l'histoire et l'évolution des sciences humaines et sociales, souvent abrégées en SHS à l'université, en France, oui, je dis bien à l'université, il est évident qu'il n'existe pas une seule voie d'accès à la connaissance sur l'humain, mais des approches différentes. Pour cette raison, il est difficile de dresser une liste exhaustive des sciences humaines. Et moi, j'ajoute, certaines disciplines ne peuvent pas faire partie des sciences humaines et sociales. Elles ne veulent pas. Parce que tout se joue sur le désir de reconnaissance entre les disciplines dites professionnelles et des disciplines qui se veulent scientifiques. Des disciplines professionnelles, c'est-à-dire pour l'enseignement. Hein, voilà. Donc je ne vais pas parler ici de la classification reconnue par les universités, et c'est-à-dire pour ce qui concerne l'enseignement, ce qui concerne la transmission des connaissances scientifiques. Hein. Pour le classement de la recherche, c'est par thématique, par domaine. Et en fait, chaque chercheur s'inscrit dans un domaine. C'est lui qui décide d'être sous une étiquette. Et cette classification est faite par le CNRS, le Centre National de la Recherche Scientifique. Bon, alors, certaines disciplines font clairement partie des sciences humaines et sociales. La psychologie, donc psychologie cognitive, neurosciences, psychologie sociale, psychoclinique, psychanalyse, etc., etc. La sociologie, alors démographie, sociologie des organisations, sociologie du travail, sociologie des inégalités, etc., etc. L'anthropologie, alors je rappelle, anthropos ça veut dire homme, l'anthropologie donc c'est l'étude de l'homme. Alors là vous voyez c'est un peu plus large, ethnologie, donc l'anthropologie c'est... l'ethnologie, l'anthropologie biologique, l'anthropologie culturelle, etc. Et puis, la géographie.

et sportive, les sciences de l'éducation, donc didactique, pédagogie, formation des adultes, éducation Rombaré, et puis les sciences politiques, donc relations internationales, sciences administratives, géopolitiques, sociologie électorale. Donc vous voyez, ces regroupements sur un objet, hein, les sciences politiques étant peut-être les plus connues et les plus malmenées peut-être en ce moment. Et puis parmi les sciences humaines et sociales, il y a ce qu'on appelle, enfin, ce qu'on appelait au Moyen-Âge, dans les facultés supérieures, hein, il y a le droit, voilà, et l'économie. Alors le droit public et le droit privé, c'est les deux séparations entre les deux domaines du droit. Et puis l'économie, bien sûr, l'économétrie, la gestion, la macro et la microéconomie, etc. Et puis alors récemment, dans les universités, depuis une vingtaine ou une trentaine d'années, sont réapparues ce qu'on appelle les humanités. Donc on peut ajouter à cette liste les humanités, donc bien sûr l'histoire. Hein. Vous savez, en France, il y a quatre périodes qui séparent vraiment les médiévistes des contemporanéistes, etc., et des modernes. Il y a bien sûr dans les humanités la philosophie, même si un certain nombre de philosophes refusent absolument d'être sous la même étiquette de sciences humaines et sociales. Ça, c'est pas possible pour la philosophie, vu son histoire, bien sûr. Et puis, alors, il y a la littérature, les arts, et alors là, on s'éloigne, hein, bien sûr. Même si, en fait, la linguistique, hein, l'étude de la langue, et puis la sémantique, l'étude du sens, c'est scientifique. Je suis allée sur le site de la revue Sciences Humaines et j'ai trouvé un texte qui s'appelle « Qu'est-ce que les sciences humaines et sociales ?» qui est écrit par Hugo Albandea. Donc, ce texte date du 23 mars 2026. Donc, Hugo Albandea n'est pas un chercheur. Bon, c'est un journaliste spécialisé en sciences humaines et sociales dans la revue Sciences Humaines. Donc je déroge à ma règle de ne me référer qu'à des chercheurs et des chercheuses pour cette émission de vulgarisation scientifique. Mais bon, j'ai lu son CV, bon, Hippocagne, maîtrise de psychoclinique, master, etc., école de journaliste, et bon, il est chef de la rubrique web et responsable des réseaux sociaux à sciences humaines, donc je pense qu'il peut définir ce que c'est que les sciences humaines et sociales. Donc voilà ce qu'il écrit. Donc, dresser un inventaire des disciplines universitaires liées à l'observation des humains ne suffit pourtant pas à définir les sciences humaines. Les écrits traitant de nos sociétés et de nos comportements remontent à l'Antiquité. 4 siècles avant notre ère, Aristote s'intéressait à la psychologie, à l'éthique, à l'organisation de la cité. Confucius se faisait pédagogue, moraliste ou politiste. Au XIVe siècle, Christine de Pisan étudiait la philosophie, l'histoire de l'art et l'art de la guerre, tandis que Ibn Khaldoun adoptait à la fois une démarche d'historien, de sociologue et d'économiste. 400 ans après, Adam Smith lançait sa théorie générale de l'économie et puis survenait l'explosion des sciences humaines au 19e et 20e siècle avec Charles Darwin, Karl Marx, Sigmund Freud, Émile Durkheim ou Jules Michelet. Bon, moi j'ajouterais que récemment des disciplines se sont groupées autour d'un objet à enseigner. C'est ce que je disais tout à l'heure, la politique, l'éducation, la formation, la communication. Ce qui bouscule les représentations classiques des disciplines. Ce pluriel permet en effet une vision plus systémique, c'est ça qui est intéressant. C'est un système, hein, plus systémique d'un champ de recherche. Donc, par exemple, dans les sciences politiques, l'histoire, le droit, les relations internationales, la sociologie. Dans les sciences de l'éducation, la sociologie de l'éducation, l'histoire de l'éducation, l'éducation comparée, la psycho de l'enfant, l'économie de l'éducation, le droit de l'éducation, la formation des adultes, etc., etc. Bien que l'histoire des sciences humaines et sociales soit jalonnée de pionniers et de pionnières, de théoriciens qui s'interpellent et se répondent, aucun grand nom ne peut prétendre
avoir complètement découvert quoi que ce soit.

soi, tant les savoirs sont entremêlés les uns aux autres depuis des siècles. C'est une toile immense, les sciences humaines. Dans le livre « Aux origines des sciences humaines », donc publié en 2021, John Goldsmith et Bernard Lax s'essaient à une histoire de la recherche en sciences humaines. Selon eux, personne ne peut résumer tout ce qui a été dit, ni même avoir une vue d'ensemble d'un domaine et des interactions qui existent avec les autres savoirs. Dès lors, chaque chercheur prend le train en marche et s'inscrit dans une large discussion avec ses pairs pour tenter d'objectiver les savoirs accessibles à son époque. L'histoire des sciences humaines apparaît donc comme une toile faite de réseaux, de ramifications, de divergences et de convergences, d'individus, de regroupements. Et face à cet éclectisme, des penseurs comme Fernand Bruegel ou Edgar Morin ont tenté d'unifier les savoirs sur l'humain. Le premier, Fernand Braudel, a fondé les Maisons des sciences de l'homme, visant à réunir les sciences sociales sous le patronage de l'histoire. Le second, Edgar Morin, a cherché à bâtir des ponts entre les disciplines, y compris celles qui ne portent pas l'étiquette de sciences humaines et sociales, comme par exemple la biologie. Dans une certaine mesure, la démarche récente du sociologue Bernard Lahire lui emboîte le pas, avec pour objectif de dégager de grandes lois du vivant. On en avait parlé à l'émission de cette présentation, cette façon de voir les sciences humaines et sociales par Bernard Lahire. Pour autant, cette ambition d'unification ne domine pas aujourd'hui le champ des sciences humaines et sociales qui ont plutôt tendance à se spécialiser en sous-disciplines ou en domaines de recherche, par exemple la sociologie de la santé, les neurosciences affectives, les études de genre, etc., etc. Alors, il y a toujours, bien sûr, les sciences humaines et sociales versus les sciences dures. À cause de cette diversité, la dimension scientifique des sciences humaines et sociales est parfois remise en cause, notamment lorsqu'on les expose à la science dite dure. Une terminologie peu pertinente pour les philosophes des sciences. Du reste, elles ne sont pas plus dures qu'autre chose. J'ai eu la chance de rencontrer un physicien, Pierre Léna, académicien, qui avait la délicatesse de désigner la physique comme une science non humaine. Justement, lorsque l'on parle de la science au singulier, on a généralement en tête un modèle scientifique typique, la physique. Qu'il s'agisse de la physique classique, la mécanique, l'optique, etc., avec Galilée ou Newton, ou de la physique contemporaine, la théorie de la relativité, la physique quantique, avec Albert Einstein, Max Planck ou Niels Bohr. C'est sur ce modèle de la physique que certains éléments consensuels de la démarche scientifique ont été conçus. Voilà, l'observation des faits, l'expérimentation, la recherche de lois, la construction de modèles théoriques. Mais la perspective change radicalement si on aborde l'univers des sciences dans leur pluralité et leur diversité. Dans la seconde partie du XXe siècle, l'image de la science vacille et l'approche se veut plus critique et soupçonneuse. Et pour Karl Popper, c'est le critère de réfutabilité qui prime. La science se définit par sa capacité à soumettre ses hypothèses à la réfutation. Et en même temps, il dévoile une facette inattendue de la science, parce que, selon Popper, les théories scientifiques ne seront toujours qu'un tissu d'hypothèses, plus ou moins valides, mais toujours en sursis. En admettant cela, il ouvrait une brèche dans la conception traditionnelle de la science. Paul Feyerabend, donc l'auteur d'une théorie anarchiste de la connaissance, prétend même que bien des théories survivent malgré l'existence de faits qui les infirment. En somme, la science n'est pas cet univers pur et rigoureux qu'on imagine. Elle est moins pure et noble qu'on ne l'aurait cru. Et là-dedans, les sciences humaines et sociales s'inscrivent pleinement dans ce fonctionnement moderne de la science, travaillant à partir d'hypothèses mises à l'épreuve de l'expérimentation. Alors parlons un peu des méthodes des sciences humaines. Tout d'abord,
bien sûr, la production de connaissances en sciences humaines et sociales relève d'approches différentes selon les disciplines. Par exemple, un sociologue qui étudie les rêves ne s'y prendra pas de la même manière qu'un psychologue de l'enfant. Il ne s'intéressera pas au processus individuel et inconscient qui suscite le rêve, mais il analysera ce que nos rêves disent des problématiques sociales ou des rapports de pouvoir entre les humains. Et puis les méthodes varient également selon les objectifs, hein. C'est-à-dire d'abord, bien sûr, observer et recueillir des données. Il peut s'agir du recueil d'archives pour l'historien, de l'observation d'une communauté pour un ethnologue, de l'analyse mathématique de statistiques à grande échelle pour un démographe, d'entretien pour un sociologue, etc. Bien sûr, on adapte le recueil de données à la population qu'on étudie. Et puis ensuite, construire une interprétation, un modèle théorique à partir des savoirs. On émettra diverses hypothèses explicatives d'un phénomène. Par exemple, le fait que les femmes aient globalement un salaire moins élevé que les hommes. Ces hypothèses seront confrontées à des situations expérimentales variées pour tenter d'établir un modèle valable à moyenne ou grande échelle. J'ajouterais qu'avant même de recueillir des données, il faut avoir une question ou des questions. Si on ne sait pas ce qu'on cherche, on ne sait pas ce qu'on trouve. Si les sciences humaines et sociales ne s'affranchissent pas des méthodes scientifiques, elles ne sont pas imperméables aux idéologies comme les autres sciences. Quels aspects de la société étudier? Quelles hypothèses formuler? Les réponses à ces questions dépendent aussi des idées de celles et de ceux qui les posent, ce qui n'empêche pas, en principe, que toutes les théories soient discutées, réfutées, confrontées, mises à l'épreuve et au besoin rejetées au profit de théories plus solides. En sciences humaines, comme dans toutes les autres sciences, les débats et les discussions entre experts assurent la vitalité de la recherche. On va faire une petite pause musicale.

Oui, vous êtes sur Radio Grille Ouverte, 88.2, dans la deuxième partie de l'émission « Vive les sciences humaines et sociales ». Et nous essayons de voir un peu plus clair sur ce qu'on appelle justement les sciences humaines et sociales partagées entre scientificité et idéologie. Alors, je reprends que l'article d'Hugo Albandea, donc la sociologie, science ou idéologique, que j'ai trouvé sur le site de la revue Sciences Humaines, il date du 26 février 2026. Alors, qu'est-ce qu'on entend partout? Les sciences sociales ne sont pas des sciences. Les sociologues savent ce qu'ils veulent trouver avant même de commencer à chercher. La socio, c'est juste de l'idéologie. Bon, alors, je ne compte plus les attaques contre la sociologie sur les vidéos postées sur les réseaux sociaux, bien sûr, de sciences humaines et de... partout, bien sûr. Parce que la question, la scientificité des sciences humaines est récurrente. L'opposition peu opérante au demeurant entre sciences dures et sciences molles persiste. Mais peu de disciplines cristallisent les critiques, comme la sociologie. Plus que les autres, elle est soupçonnée de dogmatisme idéologique. Et un certain nombre de discours en ce moment ne font que renforcer ça. Alors bien sûr, la figure imposante de Pierre Bourdieu, donc le sociologue canonique en France et à l'international, n'est pas pour rien dans ce phénomène. En s'attaquant aux déterminismes sociaux et en montrant qu'il existe des mécanismes permettant à certaines classes sociales d'exercer une domination sur les autres, il s'est inscrit dans une perspective marxiste, hein, de lutte des classes. Il a du reste collaboré à un documentaire intitulé « La sociologie est un sport de combat ». Et puis, Émile Durkheim, considéré comme l'un des pères de la sociologie moderne, donc, écrivait d'ailleurs dans un livre qu'il a écrit, donc « Le socialisme », alors ça date de 1928, hein, que l'histoire du socialisme se confond avec l'histoire même de la sociologie. Ça, c'était il y a 100 ans, presque. Parce qu'elles étudient des objets sociaux et politiques comme les solidarités, les inégalités ou les discriminations. Les filières de sociologie drainent des étudiants et des professeurs politisés à gauche. 71% des étudiants à Sciences Po, qui forment entre autres des sociologues, mais pas seulement des sociologues, se disaient de gauche en 2022. En 2016, hein, c'est déjà un peu vieux, l'enquête d'Abel François et de Paul Maniberton révélait que les enseignants-chercheurs en sociologie étaient 94% à rejeter les principes de l'économie de marché. Pour autant, on aurait tort de résumer la discipline à une pseudo-science au service du marxisme. D'une part, les recherches, d'abord parce que tous les enseignants ne sont pas marxistes, et puis parce que les recherches touchent des domaines très divers. Un sociologue des organisations qui étudie les cultures d'entreprise sera sans doute moins taxé de partialité qu'un sociologue analysant les normes de genre. Donc, tordant le cou au passage à une accusation récurrente, non, la sociologie n'est pas envahie par les études sur le genre ou sur la race. En 2025, la fameuse revue Actes de la recherche en sciences sociales, celle qui a été fondée par Bourdieu, hein, donc recensait 13% de publications sur le genre, contre 8% en 2002, et 4% sur la race. Donc il faudrait faire une enquête pour savoir d'où viennent ces critiques. Je plaisante à peine. D'autres chercheurs ou chercheuses, si tout le monde, comme Bourdieu, commençait à prendre la parole pour dire « d'où je parle », on pourrait mesurer la pertinence des propos. Il n'existe pas d'uniformité idéologique parmi les chercheurs et les chercheuses. Les critiques émises par les sociologues eux-mêmes ne sont pas rares. Aucune science ne pouvant prétendre à une absolue neutralité politique, ne serait-ce que dans le choix de ses sujets. Ces débats signent la vitalité de la discipline. En 2017, Gérard Bronner et Étienne Guéhin publiaient par exemple « Le danger sociologique »,
un livre dans lequel il s'inquiétait des risques d'une sociologie trop déterministe, par opposition à une sociologie reconnaissant la liberté des acteurs. Plus récemment, et dans un autre registre, Bernard Lahire déplorait l'incapacité de sa discipline, la sociologie, à établir des consensus solides. Donc on en avait parlé, vous vous en souvenez, lors de notre première émission. Car les attaques contre la sociologie ne reposent pas uniquement sur ses sujets de recherche, mais aussi sur sa méthodologie. Certes, elle ne peut pas établir de théorie générale valable dans l'absolu. Ce que Karl Popper considérait comme un critère de scientificité. Il n'existe pas, peut-être pas encore, de loi sociologique comparable à la gravitation en physique. Mais cela ne signifie pas que la discipline repose sur l'arbitraire. Elle a à sa disposition des méthodes éprouvées, qualitatives, comme l'observation ou l'entretien, et quantitatives, comme les questionnaires, les statistiques. Elle formule des hypothèses, elle recherche des régularités, elle confronte ses théories à la réalité dans différents contextes, avec des publics variés. La sociologie est une science encore jeune, qui se construit au fil des débats et des études. Et c'est ça, en fait, ce qui fait une science. La politisation des étudiants ou des chercheurs, dont les opinions sont de toute façon très variées, ne dit en soi rien de sérieux de la sociologie. Et le fait qu'elle nous renvoie aux inégalités dans les sociétés humaines ou à notre propension à négliger les plus faibles d'entre nous ne serait la disqualifier en tant que discipline scientifique. Et moi j'ajoute, alors là c'est moi qui ajoute, au contraire. La sociologie permet alors de mieux comprendre la réalité de notre monde dans sa complexité. Vive les sciences humaines et sociales qui nous aident à comprendre le monde complexe dans lequel nous vivons. Bonne journée.

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1: Bonsoir à tous et merci d'être à notre écoute. Tout de suite, retrouvez l'émission de Rémi Goujon, Frère de Chaussures, une émission musicale consacrée au rap. On vous souhaite une bonne écoute et une bonne soirée.

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2: Bonjour à toutes et bonjour à tous et bienvenue à vous dans ce 21e et avant-dernier numéro de Frères de Chaussures de la saison. Et oui, l'été arrive, le temps pour les radios associatives et tous leurs bénévoles de se reposer un peu, de souffler, de recharger les batteries pour revenir plus fort et plus en forme la prochaine saison. Pendant cet été, suivant les radios sur lesquelles vous m'écoutez, vous pourrez peut-être m'entendre quand même, mais ce sera des rediffusions estivales, vu que certaines radios décident de repasser les émissions de l'année qu'elles ont bien aimées, et je les en remercie d'ailleurs par avance. Et sinon, eh bien, vous pourrez prendre des vacances de ma voix, de ma diction pas toujours très ouf, de mon élocution parfois trop rapide, ou si vous êtes en manque, eh bien, vous pouvez aussi aller sur le blog Arte Radio de Frères de Chaussures pour rattraper les émissions que vous auriez ratées, les playlists, vous pouvez les réécouter, les télécharger, etc. Bref, vous en faites bien ce que vous voulez. Moi, pendant cet été, je vais continuer quand même à avoir une veille sur les sorties rap, parce que même si c'est en général un peu plus calme, il y a quand même des belles pépites qui vont sortir. Et puis, en plus, comme vous le savez, moi, j'enregistre les émissions environ 2 semaines avant qu'elles arrivent jusqu'à vos oreilles. Par conséquent, la dernière émission que vous pourrez entendre normalement sera la semaine du 29 juin, ce qui veut dire que moi, je l'aurai sûrement enregistré la semaine du 15 juin à peu près. Et du coup, ben, entre le 15 et le 29, il y aura sûrement de nouvelles sorties. Et du coup, ben, j'en parlerai plutôt en début de la saison... De la saison combien ? De la saison 19 ? Ce sera en septembre. Et oui, en septembre prochain. Voilà, la saison 19. On fera les 20 ans en 2028. Hein. Et ouais, c'est ça. Hein. Ça se rapproche. Donc en septembre prochain, justement, j'espère encore être présent au moins sur autant de radios que cette année. Voilà, j'avoue que j'en sais rien encore. Ça dépend évidemment pas de moi. Ça dépend de savoir si les radios qui me diffusent cette année et qui m'ont fait confiance continueront et auront la place de le faire sur leur grille l'année prochaine, et ça c'est pas moi qui suis maître de l'histoire. En tout cas, moi je suis partant, sachez-le. Et puis si je peux en dégoter 2 ou 3 autres radios qui seraient ok pour que je parle de rap sur leur antenne, eh bien évidemment, ça me fera bien plaisir. En tout cas, je vais encore remercier les radios qui m'ont fait confiance cette année, et pour certaines, elles me font confiance depuis quasiment le début. C'est le cas par exemple de Radio Larzac, sur laquelle j'ai créé cette émission, sur Radio Escapade, chez qui j'ai travaillé, et donc sur laquelle j'ai pu continuer mon émission dès 2010-2011. Et puis ensuite, il y a beaucoup beaucoup d'autres radios qui m'ont rejoint, donc merci à Radio Sommière et Radio Grille Ouverte pour le département du Gard. Merci à Radio Vassivière qui se trouve autour du plateau de Mille Vaches, à Radio Coquelicot, c'est dans le 03, merci à l'autre radio dans le 5-3 en Mayenne, dans l'Aveyron, donc Radio Larzac on l'a dit, mais aussi Radio Temps Rodez à la capitale ruthénoise, Radio Calade c'est dans le 6-9 que ça se passe, Radio Valois Multien c'est dans le 60, on a Couleur FM du côté de Bourgoin-Jallieu dans le 38 il me semble, Fréquence Mistral eux ils sont dans le 04, 05, 06 donc toutes les Alpes, mais aussi le 13, le 83 et le 84, donc Pouche du Rhône, Var-Vaucluse quand même, ils me permettent de toucher pas mal de gens, Radio Alto pour retourner dans les montagnes mais cette fois en 73, donc en Savoie, Booster FM pour la Ville Rose du côté de Toulouse dans le 31, Haute-Garonne, Radio Libre en Périgord c'est dans le 24, Frequenza Nostra c'est la Corse, merci à Radio Gemozo qui est dans le 88, les Vosges, et Radio FM 43 dans le 43, comme son nom l'indique, la Haute-Loire, les Alti-Ligériens, j'adore se dire ce nom, et aussi Fréquence Luz qui nous a rejoint cette année du côté du 6-5, les Hautes-Pyrénées, une radio qui émet du côté de Pays de Lourdes et de la Vallée des Gaves. Voilà, grand merci à elles toutes de m'avoir diffusé cette année encore, mais donc pour cette avant-dernière émission, on va quand même continuer à parler de rap et de bon rap, puisqu'on ira du côté de Lyon avec le très talentueux Okis, dont j'ai déjà pas mal parlé, mais là il est revenu avec un nouveau projet. Ensuite, un autre projet direction la Belgique avec le Carolo Régien. Ce sont les habitants de Charleroi, voilà, sachez-le. Et c'est Jean-Jas, évidemment, qui vient de là-bas, de Charleroi, et qui propose lui aussi un nouvel album. Non loin de Charleroi, il y a une ville qui s'appelle Bruxelles. Et là-bas, il y a quelqu'un qui y habite, qui s'appelle Urd, et qui fait du rap aussi, et qui vient de sortir un projet aussi, donc on l'écoutera, Urd. Dans le morceau numéro 4, là je vous préviens, accrochez-vous, c'est un ovni, ça va diviser à coup sûr, je suis sûr qu'il y en a qui vont détester, il y en a qui vont adorer, il y en a qui vont pas savoir quoi en penser, mais j'ai très envie de vous en parler, donc on en parlera, c'est Crime de Guerre, et rien que le nom déjà, j'adore. Et puis en 5 et 6, on retrouvera le frangin Cutter Le Sel, donc avec qui j'ai co-animé cette émission pendant quelques années et avec qui on a fait un groupe de rap pendant 10 piges. Donc là, il sort un projet aussi dont je vous en parlerai. Et ensuite, il y a un autre projet dont je vais vous parler, c'est un projet commun entre Éthique et Sisyphe. Et donc là, on passera le featuring avec le poteau Kinam aussi, donc que des copains. Et le morceau numéro 7, ce sera le rappeur roux le plus connu des USA, AB, Monsieur Action Bronson, qui lui aussi nous propose un nouveau projet. Ça, c'est une première depuis 2 ans, je crois, donc un projet qui était attendu par pas mal de fans de ce rappeur. Voilà, je ne vais pas faire plus long pour l'intro, on passe directement à la musique.

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Et on commence donc du côté de Lyon, je vous le disais, avec le morceau Les chiffres du loto. C'est le rappeur Hokis sur une prod de Hokis lui-même qu'on vient d'écouter, un morceau extrait de son dernier projet qui vient de sortir le 29, qui vient de sortir le 29 mai dernier, un projet 5 titres qui s'appelle Téléfilm.

0: que ça le titillait, et donc il a enfin réalisé son vœu, puisque le projet téléfilm dont je vous parle, le 5 titres, il est entièrement produit par Okis lui-même. Donc que Okis au rap et que Okis au prod. Donc Okis, je vous le disais, moi je l'ai découvert en 2023, il est apparu un tout petit peu avant 2022, il me semble. Et j'avais déjà beaucoup aimé, enfin j'ai tout de suite accroché avec sa voix. Ses rimes toutes biscornues, c'est très technique dans les placements en fait, c'est bizarre, il rime pas forcément en fin de phase à chaque fois. Et puis il a des références foot très drôles, très 90-2000, des références un peu nostalgiques. Il parle beaucoup beaucoup de foot, mais il parle pas que de ça, il parle beaucoup de sa ville de Lyon aussi, parfois avec quelques mots d'argot lyonnais bien placés, et puis aussi beaucoup d'engagement politique, et ça me plaît vraiment beaucoup, contre notamment les fascistes de tous bords. Et croyez-moi qu'il en a pas mal dans sa belle ville natale, donc en général il bégaye pas quand il s'agit de prendre position à ce sujet, et ça c'est quand même très appréciable. Sur sa biographie officielle sur Deezer, on peut lire que donc Okis c'est un rappeur lyonnais au style boom-bap affirmé. Ben ça, je pense que vous l'avez entendu. Il a commencé à écrire à 17 ans, mais il ne s'est lancé sérieusement qu'en 2020, lorsqu'on lui a offert un micro pour son anniversaire. C'est un ancien journaliste. Il profite d'une période de chômage en 2022, pardon, pour sortir son premier EP, qui s'appelait OK, puis après un autre EP qui s'appelait Rappeur de Lyon. Et donc son écriture, nous dit-il, est imprégnée de références à Lyon, à l'Olympique lyonnais. Et donc c'est comme ça qu'il a attiré l'attention du beatmaker Many Days, avec qui il a beaucoup travaillé. Donc il a fait son premier album en 2023 qui s'appelle Rêve d'un rouilleur, sur lequel il a invité notamment Limsa Doldé, mais aussi Cassius Belli, qui est une figure du rap lyonnais. Donc ça devait, je pense que ça devait être un peu une vraie fierté pour lui de pouvoir l'avoir en feat. Et bon, j'en avais parlé dans mes émissions régulièrement. Et donc il a enchaîné en 2025 avec ses projets autour de La Crème, qui étaient donc des 3 EP qui sont sortis dans l'année, avec à chaque fois que Many Days au prod, et à la fin ils ont tout regroupé sur un projet qui regroupait donc tous les morceaux qui étaient sortis dans les différents EP. Voilà. Et donc là sur ce projet, le fait d'avoir composé ses prods, moi je trouve que ça lui amène encore plus de liberté, notamment dans l'expérimentation. Là sur le morceau, les chiffres du loto qu'on a écouté, il chantonne hein, carrément sur la prod, et c'est très très agréable, c'est tout smooth. Et j'aime toujours aussi l'éloquence et la manière qu'il a de rimer. On est sur une prod là qui, vous l'avez entendu, est quasiment full drumless, donc c'est-à-dire qu'il y a c'est un style que lui maîtrise à merveille, et c'est aussi pour ça que l'alchimie fonctionnait très bien avec Many Days. C'est que Many Days c'est aussi un peu la figure de proue donc de ce nouveau style de beatmaking où les rythmiques sont vraiment mises très très en retrait, voire inexistantes. Donc voilà, je sais pas si lui, en tout cas en faisant ce projet-là, il a senti cette nouvelle liberté, où il s'est lâché un petit peu plus qu'avec Many Days, ou s'il n'a pas l'impression forcément de faire ça, mais moi c'est ce que j'ai ressenti à l'écoute. Voilà. En tout cas, moi je trouve qu'il est toujours aussi fort. Vous pouvez aller écouter Téléfilm, donc c'est un 5 titres, c'est assez rapide et c'est très très très agréable à écouter. Et il est toujours aussi fort dans le texte, notamment à un moment il nous lâche. 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

un autre rappeur beatmaker même, et un autre fan de Drumless, et oui, parce que lui aussi il fait du beatmaking et il rappe sur des prods sans batterie et il le fait très bien. Donc c'est le belge Jean Jass qu'on vient d'écouter avec le morceau Boom Bap Mi Amor, et oui, tout est dans le titre. C'est sur une prod, de Jean Jass lui-même, et donc c'est extrait de son cinquième album. Je vous le disais en intro, il a sorti son cinquième album qui s'appelle Les Chants de Sac Plastique, un album 12 titres qui est sorti le 22 mai dernier, aucun featuring, voilà. Et quasiment entièrement produit par lui-même. Et en fait, il a mis en featuring que les beatmakers qu'il a invités sur certains morceaux à coproduire des morceaux avec lui. C'est assez original. Donc là, les beatmakers sont sur les plateformes de stream, ils sont crédités comme featuring. Ce qui est vraiment très très rare. Normalement, les beatmakers, ils sont quand même pas tout à fait mis en avant. Et le fait que Jean Jass soit un compositeur lui-même, je pense que ça a évidemment joué sur son choix de les créditer de la sorte. Et donc, il y a quand même du beau monde, puisqu'on retrouve Agusta, on retrouve Chilly Gonzalez, encore lui, DI, le belge, Asian Crack, Karma Bangers et Mike Shab, qui est lui d'outre-Atlantique, et qui viennent donc tous coproduire des morceaux avec Jean Jass, et sinon c'est lui aussi qui en fait des tout seul. Et niveau rap, ben, moi je trouve qu'on retrouve tout ce qui fait la force de ce rappeur et que moi j'apprécie beaucoup, à savoir, comme vous l'avez entendu, un flow très nonchalant. Quand il rappe, c'est tranquille, c'est vraiment tout doux. Ça donne aussi une impression de facilité, et pourtant à l'écoute, on retrouve des rimes vraiment, je trouve, très réfléchies, originales. Et puis les thèmes qu'il aborde quand il est en solo, ça permet de mieux appréhender son personnage et de nous faire passer même du rire aux larmes assez facilement sur des thèmes. Là, il parle de la paternité, il parle de ses origines marocaines, mais il y a aussi toujours un peu d'ego trip bien senti et bien fait qui nous arrache des sourires à droite à gauche. Et je trouve qu'il est vraiment à l'aise sur tous ces terrains-là, et ça donne un album vraiment très cohérent et apaisant. Et surtout, je trouve qu'il le fait très très bien, d'autant plus qu'il n'est pas accompagné de Caballero. Parce que Jean Jass, on l'a connu beaucoup avec Caballero, donc ils ont un duo avec qui ils ont fait Double Hélice 1, 2, 3, ils ont fait beaucoup de choses avec IF in the Herb, etc., les Zouchi Boys. Mais en fait, du coup, je trouve que la vraie personnalité de Jean Jass, entre guillemets, alors je ne le connais pas, hein, mais elle s'exprime d'autant mieux que quand il est en solo, en fait, et qu'il peut vraiment se lâcher sur les thèmes qui lui sont chers, etc. Et donc, je trouve que c'est très agréable. Sinon, il y a une très bonne interview de lui, de Jean Jass, sur France Inter, avec Mehdi Maizi dans l'émission À la Régulière, donc qu'il anime quotidiennement, Mehdi Maizi, et donc là, il l'a reçu, et c'est très très agréable à écouter les interviews de Jean Jass. Il est très humble, extrêmement talentueux, et aussi toujours très connaisseur du rap, donc allez l'écouter. Et il y a une chronique, sinon, dont je vais vous lire un extrait, qui est paru sur le site Goûte Mes Disques, dont je parle un peu régulièrement sur cette émission. Qui ont donc consacré une chronique sous la plume de Aurélien, et voilà ce qu'ils en écrivent. Ils nous disent: vu de l'extérieur, on serait tenté de penser que tout va bien dans la vie de Jean Jass. Sa page Discogs s'allonge plus vite que la liste des victimes de Patrick Bruel, il vient d'avoir un deuxième enfant, et il se passe rarement plusieurs mois sans que lui, son acolyte Caballero ou son voisin de palier Pete viennent réenchanter l'actualité du rap belge le temps d'un projet ou d'un featuring qualitatif. Mais comme beaucoup de ces gens, sur qui les problèmes semblent glisser comme la pluie sur un Gore-Tex, les choses sont différentes à l'échelle macroscopique. En l'espèce, on a toujours su que Gigi était naturellement pessimiste, et ce n'est pas le bouquet final de sa récente grunt qui ira nous contredire, si lumineuse soit-elle. Et tout comme certains reprennent rendez-vous chez leur psy pour expier leur mal-être et mieux le comprendre, Gigi continue d'avoir recours à ses propres soins. Il appelle son plug, se fait livrer deux ou trois produits et s'enferme en studio pour exsuder ses soucis dans un disque. Le résultat de ces 2 dernières années de pérégrination mentale s'appelle Les Chants de Sac Plastique. Et ce titre, à la fois poétique et bizarre, est à la pleine mesure de l'œuvre qu'il illustre. Car si on avait laissé Jean Jass sur un précédent disque assez rêche, qui faisait plus délire de producteur qui délaisse son carnet de rimes, on est heureux de retrouver dans un cinquième disque beaucoup plus généreux et protéiforme. Toujours fidèle à la bizarrerie de ses visions, de l'orchestre MIDI de Chilly Gonzalez sur l'ouverture d'IMAX jusqu'au sample de Dabke de El Guerrouche, le laboratoire proposé par Les Chants de Sac Plastique est probablement le plus audacieux depuis Hattrick. C'est un ancien projet de Jean Jass, tout en s'épargnant ses nombreuses perditions. Pour cela, le Carolo continue de faire en sorte que l'expérience soit à l'image de son joint de Cali Kush, la plus tassée et la plus pleine possible, si bien qu'il ne faut pas plus de 30 minutes de son pour permettre au projet Les Chants de Sac Plastique d'être un disque suffisamment dense et labyrinthique pour nous donner envie d'y revenir. Chose suffisamment rare pour être soulignée d'ailleurs, tous les producteurs au projet sont crédités sur les serveurs de streaming, c'est ce que je vous disais. Une jolie manière pour l'homme aux deux casquettes de remettre le beatmaker au cœur du projet, à l'heure où la personnalité du rappeur prend trop souvent le pas sur la réelle qualité de la musique.
Donc voilà pour il y a une chronique qui dure encore, qui est un peu plus longue et je vais un peu vous épargner parce que sinon ça serait un peu long peut-être. En tout cas, allez la lire directement si ça vous a plu sur le site Goutte Mes Disques. Il y a plein d'autres chroniques aussi que vous pouvez lire là-bas sur plein de projets qui sortent et c'est quand même largement tout le temps bien écrit. Là, c'était Aurélien en l'occurrence, mais ils ont plein de contributeurs et c'est très très agréable à lire. Et puis donc allez écouter Les Chambres de Sac Plastique parce que c'est vraiment un très très bon album du Double J. Et il lâche notamment ce genre de phrase dans le morceau Boom Bap Mi Amor qu'on vient d'écouter. 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

encore un rappeur beatmaker. Vous avez compris qu'il y a un thème. Ben oui. Et encore un fan de drumless. Ah non, lui, il n'est pas trop fan de drumless. Il en fait peut-être, mais en tout cas, là, c'est pas le projet là, sur le morceau qu'on vient d'écouter. Donc le rappeur, il s'appelle Urd. Le morceau qu'on vient d'écouter s'appelle Cuirassé. Urd qui habite du côté de Bruxelles, donc on reste en Belgique, hein, tout mine de rien. Et donc c'est sur une prod de Urd lui-même. Et c'est extrait de son projet Il pleut des sourires. Un projet sorti le 13 mai dernier, c'est un 10 titres, où il y a deux rappeurs en invité sur le même morceau, qui sont Meirou et Oscar, que je ne connais pas du tout, pour tout vous dire. Et niveau production musicale, Urd est quasiment là aussi comme Jean Jass, présent sur tous les morceaux, que ce soit seul ou en coprod. Et donc lui, on retrouve à ses côtés Palink, Really Raw, Oscar, Jupiter, Grand Tachereau et donc Urd lui-même. Moi, je l'avais découvert ce rappeur en 2023, me semble-t-il, avec un projet qui s'appelait Maintenant ou Jamais, qui s'appelle toujours comme ça d'ailleurs, vous pouvez aller l'écouter. Et j'avais bien aimé. Voilà, parce que lui aussi, je trouve qu'il envoie des rimes très très référencées un peu à la Hawkis, notamment politiquement parlant. Il y a beaucoup de références où on sent que le gars il connaît son sujet. Voilà, je crois que c'est un des premiers que j'avais entendu rapper, enfin, en tout cas, entendu dans une de ses rimes qui parlait d'Antonio Gramsci, des choses comme ça. Je trouve ça assez rigolo. Et puis, pas mal de rimes techniques aussi, des phases entrelacées où là encore il fait pas forcément rimer les mots classiquement en fin de mesure, et ça nous perd un peu, voire des fois il n'y a pas de rime du tout. Il y a des flows presque parlés parfois aussi, comme c'est un peu la mode de ces rappeurs de la new gen, où donc le flow est un peu mis en retrait pour vraiment bien capter le contenu, mais bon, toujours avec beaucoup de musicalité et de poésie, que ce soit dans le fond ou dans la forme, parce que dans la forme, il y a beaucoup de... dans le fond, pardon, il y a beaucoup de quotidien d'observation dans les textes de Urd, des choses qu'il voilà, qu'il observe au quotidien. J'ai dit quotidien d'observation pour observer au quotidien, c'est bien. Je n'ai pas l'impression de me répéter. En tout cas, ça amène quelque chose de très humain chez cet artiste, pardon. J'ai pas toutes les refs de ce dont il parle dans les morceaux. Voilà. Même si des fois il y en a que je captais tout ça, ben, des fois ça me perd un peu, mais je trouve que c'est pas dérangeant. Voilà. Et on sent quand même que voilà, le gars a quand même bien potassé son écriture et son art. Et donc sur la forme, on y a pas mal d'influences de rap de Détroit dans le Michigan, d'où les sonorités électroniques aussi, donc qu'il affectionne particulièrement. Et donc voilà, c'est vraiment un rappeur assez original à suivre. À chaque fois que je parle de lui, je fais référence à un article qui était paru sur le Move, qui était écrit par Genono, et c'était en 2023, je crois, où il disait les 10 bonnes raisons de suivre Urd. Donc je vais pas le refaire, les reciter encore une fois, mais voilà, en tout cas, faut le suivre. En plus, c'est donc un super producteur, donc il fait des très bonnes prods, et pas que pour lui, puisque j'en avais parlé dans ma dernière émission. Il avait produit le titre Nouveaux Ennemis pour Bavaz, excusez du peu, et donc là, sur ce projet, il montre encore une fois qu'il est vraiment tout terrain sur ce projet. Donc Il pleut des sourires, pardon, et voilà, il y a Paul de Geyser.fr. Qui est un autre média rap que j'affectionne. Il nous dit, donc sur le morceau qu'on vient d'écouter, sur le morceau Cuirassé, Paul de Geyser, il nous dit « Impossible de passer à côté de cette production fantastique évoquant les grandes heures de DJ Mehdi et Carlito. Un travail français... n'importe quoi. Un vrai travail d'orfèvre, de la marqueterie pour pavillon externe. Voici le haut du panier de l'artisanat français. » Donc voilà, quelqu'un qui cite DJ Mehdi et Carlito quand même en guise de référence, ça vous montre un peu à quel point le type a les bonnes refs. Et donc, bah voilà, Urd. Le morceau s'appelait Cuirassé, le projet s'appelle Il pleut des sourires, c'est disponible partout, et là aussi dans le texte, il envoie des bonnes petites phases comme, écoutez bien, le fond est là, 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

Bon, ben voilà. J'avais prévenu en intro. Pour ceux qui n'avaient pas écouté l'intro, ben, je vous repréviens. Voilà. Le morceau numéro 4 dans Frères de Chaussures, c'est soit des mixtapes, soit des singles, soit des compiles, soit des trucs comme ça. Et puis c'est un peu de la découverte. Et en tout cas, je teste des trucs. Voilà. J'essaye de parler de projets différents, de choses qui changent un peu. Et là, pour le coup, je pense que vous avez entendu qu'en termes de différence, vous êtes servi. Hein? Voilà. Le groupe qu'on vient d'écouter s'appelle Crime de Guerre. Déjà, avec le nom, me fume de rire. Le morceau s'appelle Ice. C'est sur une prod de eux-mêmes, mais vous verrez que c'est plus compliqué que ça. Et donc, c'est extrait d'un projet qui est sorti de leur part, qui s'appelle Du Goumin à la Vaudie. Et déjà, moi qui travaille en lycée, j'ai la ref de ces deux mots. Mais si vous n'êtes pas, si vous n'avez pas un enfant de cet âge-là, ou même que vous vous intéressez pas forcément aux mots de la nouvelle génération, il y a peu de chances que vous connaissiez ces deux mots, Goumin et Vaudie. Alors, Goumin, me semble-t-il que c'est un chagrin d'amour. Et la Vaudie, c'est une espèce de boisson énergisante avec de la vodka dedans. Voilà. Je vous dis ça comme ça, pour un peu décrypter. Et donc, c'est un 9 titres, ce projet Du Goumin à la Vaudie. C'est sorti le 4 mars dernier. D'habitude, c'est en cliquant sur les réseaux sociaux, quand je tombe sur des recommandations d'artistes, des choses comme ça, que je tombe sur que je fais des découvertes de rappeurs et de rappeuses. Enfin, scrollant, du coup, sur Insta, sur TikTok, il y a des sons qui me pètent à la gueule. Et donc, en général, je vais écouter. Mais là, c'est en passant par un site qui s'appelle musique-journal.fr, un site sur lequel l'excellente Emmanuel Carinos Manuka, qui est aussi journaliste pour l'ABCDR du son, pardon, qui avait écrit sur ce site, et du coup, de temps en temps, j'y vais assez régulièrement pour regarder de quoi il parle. Mais c'est tout le temps des trucs quand même plutôt référencés, pas forcément que du rap, etc. Donc bon, je ne vous parle pas de tout ce qui passe forcément sur ce site. Mais là, il y avait un article de David Bola, que je ne connais pas du tout, et qui s'appelait, le titre de cet article, donc c'est comme ça que j'ai découvert Crime de Guerre, le titre de l'article c'était « Est-ce que TikTok peut vous transformer en marxiste ?» Autant vous dire que moi ça m'a mis la puce à l'oreille et que je suis allé lire l'article. Et donc en fait ça parlait de Crime de Guerre, de ces artistes. Et donc bah, je vais vous lire un extrait de l'article et vous verrez comment on en arrive à parler de Crime de Guerre dans Frères de Chaussures. Donc, est-ce que TikTok peut vous transformer en marxiste? C'est la question très sérieuse que se pose la journaliste Kieran Press Reynolds dans le dernier né d'une série d'articles pour Pitchfork où elle analyse les cultures brain rot. En deux mots, le brain rot, c'est la sensation qui vous saisit quand vous scrollez indéfiniment et que le trop-plein d'informations qui passent devant vos yeux se met à frire votre cerveau. La fatigue trouble votre vue et votre lien avec la réalité se dissipe. Des mondes et des concepts disparates se retrouvent fondus ensemble. Et l'absurde prend le pas sur la raison. Puis d'un coup, vous vous rendez compte que cela fait 2 heures que vous dissociez en ricanant devant des mèmes surréalistes. Pas seulement une sensation physique, le brain rot est devenu un champ culturel à part entière avec des tendances, des codes et des thématiques récurrentes. J'ai retrouvé cette manière de réactualiser des questions politiques en les brain rotant dans les textes de Crime de Guerre, Avatar apparu à la fin de l'année 2025 sur SoundCloud, représenté par une anime girl accro à la Vaudie. Donc Anime Girl, c'est des personnages d'animés japonais. Voilà, pour ceux que là aussi j'essaie de traduire. Si vous comprenez pas tout ce que je dis, ne vous inquiétez pas. Je redirai où vous pouvez aller l'article à la fin, et puis vous pourrez vous pencher dessus si ça vous intéresse. Je reprends la lecture de l'article. Depuis, Crime de Guerre a migré vers les plateformes d'écoute mainstream, où ses titres totalisent désormais des millions d'écoutes. Sa renommée s'est aussi construite via des vidéos verticales lâchées sur TikTok et Instagram. Si vous n'avez pas le courage de vous lancer dans la lecture de grands ouvrages de théorie politique, Crime de Guerre en extrait l'essence pour vous. Quand elle chante « Y a pas de girls, girls » quand elle nettoie ton sol, Crime 2 avance qu'on ne peut pas être une girls, girl, soit une femme qui soutient les autres femmes, en jouissant de l'exploitation des corps des femmes qui accomplissent des tâches ménagères à notre place. Reconnaissez que sa manière de parler de la lutte des classes et de violence sociale est catchy. Ajoutez à cela les visuels qu'elle décharge sur TikTok et Instagram, où elle se met en scène en train de mettre une droite à Jordan Bardella, ou de faire un doigt à Valérie Pécresse, et vous avez tout ce qui compose le succès de Crime de Guerre. Ses réels, donc c'est des petits formats vidéo, épousent à 100% les codes de l'humour de zoomer de gauche, tendance zinzin soumis ou extrême gauche. Elle vanne les doudounes sans manches, ces hommes sandwich de la Startup Nation, mobilise des créateurs de contenu culte de l'internet français, se fout de la gueule du couple Kirk et monte des édits autour de Jean-Luc Mélenchon. Comme le vieux, Crime de Guerre et les nazis. Elle rêve de les shooter depuis un hélico, de leur péter la bouche, mais aussi de niquer la Ice comme Ice Spice, ou de niquer un Faf comme Porco Rosso. Il y a quand même des belles refs. Ces textes ressemblent à ce qu'écrirait une IA entraînée en regardant des streamers de gauche radicale sur Twitch. Une analyse plus approfondie permet de comprendre que, comme la Lofi Girl, Crime 2 est lyonnaise.
Elle a des souvenirs d'enfance de sa part Dieu, déteste les Bad Gones, qui sont les ultras de l'Olympique lyonnais connus pour leur lien avec l'extrême droite, et pisse sur Jean-Michel Aulas, ex-président de l'OL, qui était en lice pour la mairie de Lyon. Il est en revanche compliqué d'en savoir plus sur la ou les marionnettistes qui contrôlent Crime 2. Malgré tout, il est évident qu'il et elle sont branchés rap français. Pourtant, l'esthétique sonore de Crime de Guerre, fabriquée avec l'IA Suno, puise plutôt dans l'hyperpop avec des manifestations pop-rock, des fragments de Jersey Club, du dembow et se projette dans une dizaine d'autres directions. Cette manière de fusionner des genres hétéroclites sans prêter allégeance à une recette fixe et s'y tenir est typique de la scène rap électro-française des 6 dernières années que les médias ont baptisée Digicore. Crime de Guerre en reprend même certains schémas cultes comme le fait de faire bégayer artificiellement sa voix grâce à un stutter effect. L'autre grande influence de Crime 2, c'est la pop girly des années 2000 avec une tendance baby rockers, des guitares crâneuses, des breaks nerveux, soit un rendu parfait pour l'opening d'un animé sur des lycéennes qui montent un groupe de rock. Crime 2 aurait pu être tout simplement un bon coup marketing, cependant, ces mots trop bien choisis pour être produits par un prompt d'IA générative m'ont fait réaliser que l'intelligence artificielle au service de la musique offrait des possibilités inattendues de libération de parole. Elle permet à des personnes pas forcément prêtes à aborder publiquement en leur nom propre des sujets qui remuent leurs tripes, de les sortir à travers un avatar. Voilà pour vraiment un court extrait, et pourtant c'était déjà assez long, de l'article donc qui est paru sur musique-journal.fr sous la plume donc de David Bola. Je pourrais faire 754 émissions à peu près au bas mot sur donc l'arrivée de l'IA dans la musique, notamment dans le rap. Et donc bah là, sur le débat effectivement qui est lancé par le journaliste sur le fait de savoir si c'est une bonne chose ou non, vous l'aurez compris, donc là on a quand même des textes qui sont a priori écrits par une personne qui ou des personnes qui donc dont on ne connaît pas le visage et donc qui sont à l'origine de ce groupe Crime de Guerre. Il est quand même donc annoncé officiellement que c'est l'IA donc de la marque Suno, j'avoue que j'y connais rien, qui génère les musiques. Voilà, il n'y a pas de beatmaker, c'est vraiment de l'intelligence artificielle. A priori, pour les paroles, c'est pas le cas. Et donc, on ne sait pas plus sur ce phénomène crime de guerre qui est en train de monter un petit peu, en tout cas dans certains milieux, hein, je vous rassure, on n'est pas sur du Théodorat. Hein, mais voilà, c'est très original. Je voulais vous en parler parce qu'à mon avis, on n'a pas fini de déblatérer à propos de l'intelligence artificielle et justement de l'apparition de ce genre de performance artistique comme Crime de Guerre où effectivement on sait pas qui c'est qu'il y a derrière et à part effectivement un engagement à l'extrême gauche très marqué, on sait pas trop ce qu'il y a. Mais voilà, je trouvais ça intéressant. Vous me ferez vos retours ou pas. En tout cas, ça s'écrit KRIM2 comme le chiffre Guerre GWER. Ils ont sorti donc ce projet du Goumin à la Vaudiste en mars dernier et ben je vous avouerai que ça tourne pas tous les jours dans ma voiture, mais de temps en temps, ça fait un petit défouloir très sympathique, et donc si ça vous a plu, bah, n'hésitez pas à aller découvrir, et si ça vous a pas plu, bah, t'écoute pas, et puis c'est tout.

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Alors là, il n'y a pas d'intelligence artificielle, ça c'est sûr. De l'intelligence, il y en a, mais elle n'est pas artificielle, elle est bien humaine. C'est Monsieur Cutter le Seul avec le morceau O qui craque. Et donc c'est produit par Cutter le Seul lui-même, accompagné de Rivage au niveau de la trompette. Voilà. Cet extrait donc de son dernier EP qui s'appelle 1990. Si je me suis pas trompé, un EP 6 titres qui est sorti le 19 mai dernier. En fait, j'avais proposé il y a 3, 4, 5 émissions de ça un featuring avec le rappeur Stick de Toulouse qui s'appelait Défonce Découpe, qui fait aussi partie de ce projet-là. Et donc, il y a 5 autres titres en plus de Défonce Découpe, dont O qui craque qu'on vient d'écouter. Il y a quasiment que des prods de Cutter le Seul, si ce n'est quelques petites aides de Rivage, donc à la trompette, et puis un morceau aussi qu'il a confié à Reymo, Reymo, si je ne me trompe pas, où il y a aussi Rivage dessus justement. Et voilà, donc c'est extrait de son projet 1990 qui est sorti donc le 19 mai dernier. Je vous ai partagé ce morceau-là parce qu'en plus il a dit sur les réseaux que c'était un de ses morceaux dont il préférait le texte, etc. Et effectivement, ça change pas Cutter le Seul en termes d'écriture, il est quand même toujours là. Hein, voilà. Pour vous dire, donc moi je l'ai connu en 2010, 11, 11, allez, 2011. On s'est connu dans les Cévennes parce que il faisait du rap et que moi j'avais une émission sur le rap. Ça rapproche forcément. Ensuite, bah, de fil en aiguille, il est venu co-animer l'émission avec moi pendant quelques saisons. Il m'a appris à rapper et du coup, on a fait un groupe qui s'appelait Frères de Chaussures qui a tourné pendant 10 piges, avec qui on a fait des mixtapes, des EP, des albums, des scènes, enfin voilà, des clips. Il y a tout. Il y a encore des trucs qui traînent sur Internet, il y a des vestiges. Donc, si vous tapez Frères de Chaussures sur n'importe quel moteur de recherche, vous tomberez soit sur l'émission de radio, soit sur le rap, et eh oui. Donc voilà, on a beaucoup collaboré toutes ces années, et lui en fait, ben, il en a fait son métier, tout simplement, parce que désormais il est intermittent du spectacle, et donc il continue à faire beaucoup de musique, et à expérimenter beaucoup de choses. Il est désormais du côté de Toulouse, c'est pour ça aussi la proximité avec Stick, il s'est rapproché de lui, et donc ils ont fait ce featuring Défonce Découpe. Mais donc il mène sa barque là-bas, il organise pas mal de soirées. De concerts, mais aussi avec des petits plateaux radio, etc. Donc, il est en train de développer enfin, c'est pas lui qui développe la scène, mais en tout cas, il aide une scène à se développer là-bas avec ces soirées-là. Pas celle de Yannick, bien sûr. Et donc, et à côté de ça, il continue à avoir le temps de créer parce qu'il est aussi, il fait pas mal d'ateliers d'écriture aussi dans les collèges, lycées, etc. Voire même en prison, il est déjà allé, etc. Donc, c'est quelqu'un qui est un peu aussi touche à tout. Il aime bien faire pas mal de choses. Et il trouve le temps quand même de continuer à composer et à faire du rap et à faire des instrus parce que on en parlait avec Okis, Urd, Jean Jass, et lui, même si c'est pas dans le même style, eh bien c'est un rappeur beatmaker aussi parce qu'il rappe que sur ses prods à lui. Et dans le rap, eh bien, vous avez entendu, c'est des trucs très intimes, très. On sent que c'est des choses qui le touchent vraiment directement et il arrive à en parler tout en le rendant un peu universel et on se sent tous un peu concernés par des sujets qu'il pourrait aborder. La particularité, je l'ai déjà dit aussi en émission, mais c'est qu'il écrit aucun texte. Voilà. À voir en live quand on faisait des sessions d'enregistrement, c'est quand même assez hallucinant de voir que le processus créatif et comment il arrive à gérer ses textes dans sa tête sans jamais rien écrire. Et puis sans jamais rien oublier sur scène, parce que pour le voir sur scène, vous verrez que il n'y a pas de. Voilà, c'est carré sur scène, c'est une bête de scène. Et c'est très très rare qu'il rate un texte. Donc je sais pas comment il se démerde avec son cerveau, mais en tout cas c'est le sien et il peut en être fier. Et donc voilà, c'est le dernier projet en date, là, un petit titre qu'il a sorti avant l'été, 1990, c'est dispo sur toutes les plateformes, et moi je peux que vous conseiller d'aller écouter Cutter le Seul.

morceau numéro 6, il s'appelle Démoniac, et donc c'est Sisyphe Ethic Kinam sur le morceau, c'est sur une prod de Ethic. C'est extrait d'un projet commun entre Sisyphe et Ethic qui s'appelle Mais le vol des hirondelles. C'est un 8 titres qui est paru le 22 mai dernier. Un seul invité en featuring en la personne de Kinam, donc qu'on vient d'écouter. Et au prod, on retrouve Ethic du coup, mais aussi Sisyphe, Luch et Komar, accompagné, c'est à noter, d'une très belle pochette signée Calu le Lac. Donc il y a vraiment toute l'équipe qui est concernée. Pour ces rappeurs, donc Sisyphe et Kinam, c'est des rappeurs moi que j'ai connus du côté des Cévennes, qui ne sont plus, ils ne sont plus vers chez nous, mais ils ont déménagé depuis. Mais en tout cas, c'est là-bas que je les avais connus. De très très bons rappeurs, très créatifs. Pas le même âge, pas la même génération. Hein. Kinam, c'est un jeune rappeur que, bah, justement, avec Cutter le Seul, il avait fait des ateliers d'écriture à l'époque où il avait 12-13 piges dans les Cévennes. Et donc là, maintenant, il doit avoir 22-23 ans parce que le temps passe et passe et beaucoup de choses ont changé. Et donc maintenant, il est du côté de Marseille, Kinam, et il continue à sortir des petits projets de temps en temps, etc. Enfin, des très très beaux projets, je sais pas pourquoi je dis des petits. Des très très beaux projets. Là, ça fait un petit moment qu'il a rien sorti, mais donc là, c'est cool de l'entendre en featuring sur ce morceau. Et c'est un excellent rappeur et une progression surtout qui est hallucinante pour l'avoir connu à 12-13 ans et maintenant comment il rappe, c'est juste ouf de talent. Sisyphe, donc rappeur aussi du groupe Dialectic Music avec Puzz Mama dont j'ai déjà pas mal parlé dans mes émissions. Là, il avait été assez discret puisqu'il avait rien sorti depuis 2024 avec le projet commun avec Kinam qui s'appelait Umami. Et après, bah, tout ce qu'il a fait, c'est disponible sur son Bandcamp. Vous pouvez aller voir le Bandcamp de Sisyphe. Et donc Ethic, rappeur de Marseille lui aussi. Un de mes rappeurs préférés au monde, tout simplement. et oui. On l'avait laissé avec un projet qui s'appelait Indigo, il me semble, produit entièrement par Escobit, qui était un projet plus dark que ce qu'il avait pu envoyer avant. Avant, il avait. Enfin, avant. Je connais. Le peu que j'avais. Enfin, non, pas le peu, parce que j'ai beaucoup écouté. Ce qu'il avait envoyé avant, c'était plutôt vraiment du rap aux sonorités marseillaises. Enfin, pas sonorités marseillaises, mais un truc très ensoleillé à la marseillaise dans la forme. Même si le fond était effectivement beaucoup plus concerné par la réalité du terrain, etc. Mais moi, il y a vraiment un truc que j'avais beaucoup aimé avec le projet Dedans-Dehors, ou Dehors-Dedans, je ne sais plus comment, dans quel ordre c'était. Mais ce projet-là, il tourne encore en boucle dans ma voiture et il y a tous les morceaux qui sont excellents. Alors que Indigo, j'ai eu plus de mal à rentrer dedans. Je sais pas, c'était les prods d'Esco qui étaient plus dark et du coup, il s'était plus mis en mode dark, tout simplement. Mais ce qui ne change pas le fait qu'il est toujours très fort et qu'il a une musicalité et un sens de la mélodie qui est incroyable. Mais en tout cas, là, il revient donc avec Sisyphe, qui du coup est lui aussi sur des sonorités un peu plus dark. Et du coup, ça donne un projet qui n'est pas très rigolo, mais qui est très très bon en rap. Faut le dire quand même. Mais voilà, faut être bien accroché moralement parlant. Ça s'appelle Mais le vol des hirondelles. C'est 8 titres. C'est dispo donc sur le Bandcamp de Sisyphe. Et donc là, on a écouté Démoniaque avec Kinam, Ethic et Sisyphe. Et bien les trois

0: Et on finit avec le retour de Hey B, Action Bronson, ici en featuring avec Rock Marciano sur le morceau Papers. C'est produit par Daringer et Action Bronson lui-même. Extrait du projet Planet Frog du rappeur new-yorkais, un projet 13 titres sorti le 8 mai dernier où Action Bronson a convié du beau monde, puisqu'on retrouve en featuring Clovis Auchin, qui est un français qui fait du vin naturel, qui apparaît dans toutes ses, il apparaît dans toutes les vidéos de bouffe de Action Bronson, et donc maintenant il s'est mis au rap. Voilà. Donc moi je suis pas fan, mais en tout cas voilà, il est invité. Il y a aussi Human Growth Hormone, Julian Love, Lil Yachty, Mayhem Lorin forcément, Paul Wall et Young Mexico. Et au niveau des featuring côté production, eh ben, on a donc un peu la fine fleur du boom bap drumless à l'américaine, puisque on retrouve notamment ben, Daringer déjà. Daringer qui est donc la, un peu celui qui a donné l'image de Griselda en termes de prod musical, puisque c'était lui l'architecte musical de Griselda à leur début, donc autant vous dire que petite réputation. On retrouve aussi Aaron Kerrix, Harry Fraud, Human Growth Hormone, Julian Love justement, Kenny Beats et Young Mexico, en plus de Action Bronson lui-même qui effectivement produit pas mal. Donc Action Bronson qui est cuistot, youtubeur, icône de mode, multi-artiste, mais donc quand il est au micro c'est quand même là qui m'intéresse le plus, parce que c'est, je le trouve très très fort avec cette... il a une voix très aiguë, un peu nasillarde, et puis même quand vous voyez le bonhomme, il a un charisme et une aura sur scène qui est assez incroyable. C'est un mec très costaud, très balèze, des tatouages partout, crâne rasé, barbe rousse énorme, très très très très fort. Et des yeux, il a des yeux incroyables, des yeux clairs, trop trop beaux. Et c'est très très drôle de le voir sur scène, enfin, il est impressionnant. Il est habité quand il rappe, donc c'est vraiment très très agréable à écouter, et en CD aussi. Et donc il y a Steven de Backpackers, un autre site sur lequel je vais régulièrement pour prendre des nouvelles de ce qui se passe dans le monde du rap américain. Et donc il a écrit sur le retour de Action Bronson, et voilà ce qu'il nous dit. 2 ans après son précédent opus, le gourmet new-yorkais remet le couvert avec un disque audacieux et gourmand. L'électron libre new-yorkais est de retour. Action Bronson, couteau suisse par excellence, ne cesse de multiplier les casquettes créatives. L'ancien chef cuisinier n'a cessé de développer son palais artistique durant la dernière décennie à travers une série d'albums qui ont contribué à le hisser parmi les profils les plus intéressants du genre. Quand il n'est pas au studio, il enfile le costume d'animateur dans son émission à succès « Fuck, that's delicious », où on le voit déambuler aux quatre coins du globe pour tester la gastronomie locale. Le divertissement et le plaisir, tels sont les mots qui collent à la peau de ce grand amoureux de la vie et des voluptés qui lui sont offertes. Toutefois, une carrière de rappeur, ça s'alimente. 2 ans après son excellent Johann Sebastian Baclava the Doctor, le rappeur du Queens remet le couvert pour nous gratifier d'un tout nouvel opus, Planet Frog. Un nom énigmatique pour une campagne promotionnelle tout aussi hasardeuse. Fervent défenseur de la valeur de l'art, Bronson s'est pourtant attiré les foudres d'un public désarçonné par l'utilisation polémique de l'IA sur la pochette de l'album. Cette supposée allégeance à l'outil IA, alors aux antipodes de son credo initial, a provoqué des débats passionnés, écornant au passage sa réputation incontournable d'esthète. Coup de génie ou expérience sociale, le chef a au moins le mérite de savoir faire monter la sauce. L'artiste s'est entiché d'un simple poste pour apaiser les tensions les plus vives et dévoiler sa nouvelle peinture en guise de véritable pochette. 5 grenouilles noyées dans un étang de couleurs psychédéliques qui renferme un menu en 13 temps. Le ton est donné. S'il y a bien une chose qu'il faut reconnaître à Action Bronson, c'est son flair imparable pour constituer une équipe de musiciens triés sur le volet. Ce pan orchestral, marqué par l'omniprésence de son live band Human Growth Hormone, constitué de ses plus proches collaborateurs tels que Young Mexico ou Julian Love, nous donne un aperçu sur la vision de son auteur qui souhaite conférer une autre dimension à son œuvre. Bon, là, il y a encore beaucoup de choses dans la chronique donc, qui nous est proposée par The Backpackers, mais là, puisqu'on parle du son et donc de du pan orchestral de la musique d'Action Bronson, sachez qu'il y a une super vidéo YouTube qui est sortie là. C'est un tout petit concert, mais en fait, ça dure 6-7 minutes, je crois, où il rappe avec des instruments derrière. C'est un peu genre les Tiny Desk concerts, mais ça se passe dans un resto là, forcément, puisque c'est Action Bronson. Et c'est très très agréable à écouter. Mais voilà, je vous conseille fortement d'aller voir cette petite vidéo. En tout cas, encore un très bon projet. On trouve donc de l'ancien avec Rock Marciano et Mayhem Lorin, avec qui il a beaucoup rappé aussi. Du nouveau avec Lil Yachty. Et puis bah, après, c'est dans le style d'Action Bronson, c'est ce que vous avez entendu. C'est du drumless, du boom bap classique, très lent, très agréable à l'écoute, et puis avec des fulgurances en termes d'écriture. Donc voilà, Action Bronson, Planet Frog, c'est dispo partout. C'est la fin de ce 21e et avant-dernier numéro de Frères de Chaussures de cette 18e saison. Merci beaucoup à vous de m'avoir écouté. Si vous voulez me parler, m'envoyer des messages, eh ben, il y a une page Insta, il y a le blog Arte Radio, ou vous contactez directement les radios assos sur lesquelles vous m'écoutez et je me ferai un plaisir de lire tous vos retours. Voilà, ça me fait extrêmement plaisir à chaque fois quand des gens me disent qu'ils m'écoutent, même si c'est pour m'insulter derrière, c'est pas grave. En tout cas, moi je vous dis à la prochaine, ce sera donc la dernière fois que je parlerai de Peura pour la saison, et d'ici là, portez-vous bien.
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0: 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Il est 20h.
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Il est 22h.

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Il est minuit. Minuit.

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Il est 1h. Une heure.

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